0: Non, mais ouais, y a de quoi fitter. Hein. Y a de quoi fitter, je te jure. Moi, je veux péter Aya. Aya aussi.
1: Aya qui?

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3: Dieu ne va pas régler votre problème parce que vous êtes triste. Votre tristesse n'intimide pas Dieu. Ce n'est pas un homme. Non, si je fais un visage là très triste, Dieu va comprendre. Dieu n'est pas intimidé par ça. Dieu est intimidé par la foi. Quand il y a la foi, il se manifeste directement. La Bible ne dit pas que Anne, elle a attendu de sentir que voilà, elle n'avait plus de menstrues. Non. La Bible dit, elle est sortie de ces lieux. À partir de l'instant, son visage n'était plus le même. La foi se manifestait même sur son visage. Pourquoi? Elle a entendu juste Dieu parler. Mais toi, tu es trop accroché sur le visible. Tu t'appuies trop sur le visible et tu t'appuies sur les hommes. Pire encore, tu es maudit. Tu t'appuies sur les hommes. Qu'est-ce que les hommes ont dit? Qu'est-ce que les hommes ont décidé? Ma situation, ta situation n'est pas entre les mains des hommes. N'as-tu jamais vu de personne étudier sans père, sans mère, sans soutien familial? Mais elle, la personne étudie et elle finit ses études. Parce qu'elle s'est appuyée sur autre chose. Aujourd'hui, tu dois guérir de cette maladie. Et d'ailleurs, sortir de cette malédiction. Tu dois arrêter. Même la femme mariée, elle doit d'abord s'appuyer sur Dieu avant de s'appuyer sur son mari. On ne s'appuie pas sur un homme. C'est une malédiction. Tu es devenu comme Rachel. Rachel qui dit à Jacob, pourquoi tu me fais ça? Pourquoi je n'enfante pas? Jacob a dit, scandale, blasphème.

blasphème. Est-ce que c'est moi qui donne les enfants? Ça, c'est la femme. La femme est comme ça. Surtout quand elle est mariée, elle croit que toute sa vie se résume auprès de son mari. Tu n'as pas à t'appuyer sur ton mari d'abord. D'abord, c'est Dieu. Ensuite, c'est l'homme. J'ai besoin des amens. D'abord Dieu, ensuite l'homme. Tu ne peux pas t'appuyer sur un homme. Tu as toi-même signé ton arrêt de mort. Tu as toi-même signé tes limites sur terre. Si tu t'appuies sur un homme, ton chemin ne sera pas long parce que tu es maudit. Maudit par qui? Par Dieu lui-même. Regarde ton voisin et dis-lui, sors de la malédiction. C'est une malédiction. Maudit soit l'homme, maudit soit l'astre qui va s'appuyer sur l'homme et qui peut dire, cet homme va me positionner. Cet homme fera de ma vie quelque chose. Mon Dieu, quel est cet homme qui peut faire quelque chose de ta vie? Quel est cet homme qui peut positionner ta vie? S'il peut positionner ta vie, c'est qu'il a aussi le souffle de vie entre ses mains. Mais s'il n'a pas le souffle de vie entre ses mains, c'est qu'aucun homme ne peut positionner ta vie. Je répète cela pour un homme intelligent. Aucun homme ne peut positionner ta vie. Le positionnement de ta vie dépend d'abord de la décision céleste. L'homme n'a été qu'un instrument. Yes. Il n'a été qu'un instrument. Non, il m'a béni. Ce n'est pas lui qui t'a béni, c'est Dieu qui t'a béni et cet homme est un instrument. Ce n'est pas l'homme qui t'a donné des enfants, c'est Dieu qui t'a donné des enfants, cet homme est un instrument. Ce n'est pas toi qui es allé accoucher. Voilà pourquoi Dieu lui-même dit, je ne peux empêcher une femme d'enfanter. C'est moi qui fais naître. Il n'a pas dit, c'est la femme forte qui fait naître. Il dit, c'est moi. Ce n'est pas toi qui es allé accoucher. Tu es entré, mais il y a quelqu'un qui a fait l'accouchement à ta place. Il y a quelqu'un qui a sorti cet enfant-là. Tu dois dépendre de Dieu. Et non dépendre de ce que tu vois à cause de ta situation actuelle. Même si ta situation est chaotique, il y a un Dieu élevé. Je bénis ceux qui ont entendu. Apprends à te confier d'abord auprès de Dieu. Tu as un problème, va d'abord auprès de Dieu. Fais même 3 minutes dans ta chambre, parle d'abord à Dieu. Je rentre vers le mariage. Non, j'ai trop parlé à ma femme, elle ne change pas. Voilà certains hommes. Non, j'ai trop parlé, je suis fatigué. Eh bien, tu as trop parlé, c'est ça le problème. Il ne fallait même pas trop parler. Il fallait d'abord commencer à parler au bon endroit. Avant de faire des reproches à ta femme, dis à Dieu, Seigneur, change ma femme. C'est lui qui touche les cœurs. Tu peux faire des reproches toute ta vie, elle ne changera pas. Dis d'abord à Dieu, Seigneur, change cette femme, je n'en peux plus. Tu vas auprès de ton mari, il ne fait rien pour moi, il ne s'occupe pas de moi. Voilà le problème. Parce que c'est, tu veux d'abord qu'un homme s'occupe de toi. Dis d'abord à Dieu, Seigneur, je veux que tu t'occupes de moi. Si tu vas le faire par cet homme, je veux alors que ça se fasse. Confie-toi d'abord auprès de Dieu. Attends-toi à Dieu. Il y a quelqu'un qui va dire, oui, moi je m'attends à Dieu. Tu t'attends à Dieu alors que quand tu as des problèmes, ton téléphone est toujours là devant toi. Tu attends que ton oncle t'appelle. Et quand il fait maintenant 6 heures du soir, tu dis, mais comment est-ce que ça se fait que tel ne m'a pas appelé? Je croyais qu'il allait m'envoyer même un 5$. Tu t'attends à Dieu? Non, je crois que tu confonds les choses. Ce n'est pas comme ça qu'on s'attend à Dieu. Quand on s'attend à Dieu, on n'a pas de joker. Son joker, c'est Dieu. Oui, je réponds pour toi qui étais 4e de la classe dans une classe de 4 élèves. J'ai dit, quand on s'attend à Dieu, on n'a pas de joker en tête. On ne se dit pas, oh certainement tel, si tel m'oublie, celui-là ne m'oubliera pas. C'est pas ça. S'attendre à Dieu, c'est voir Dieu, Dieu d'abord, Dieu, Dieu, Dieu seul, Dieu d'abord. Et Dieu va s'arranger s'il va toucher les hommes. Est-ce que quelqu'un m'entend? Celui qui s'attend à Dieu n'est pas rancunier. Que quelqu'un me dise, n'est pas rancunier. Dieu en retard, dis-moi, n'est pas rancunier. Celui qui s'attend à Dieu n'est pas rancunier, pourquoi? Parce qu'il ne s'attend pas aux hommes. Tu me donnes, c'est bon. Tu me donnes pas, je comptais pas sur toi. Mais voilà, là, voilà pourquoi tu es malade. Voilà pourquoi tu as des maladies. Parce que tu t'attends aux hommes. Non, j'étais en train de trimer ici vraiment. Même les sœurs de l'église n'ont pas vu. Pourquoi tu t'attends aux sœurs de l'église? Qui t'a créé? J'ai entendu 2 réponses. Qui t'a créé? Qui t'a donné la vie? Qui t'a amené jusqu'à cet âge? Mais alors parle à Dieu. Pourquoi tu t'attends à l'appui de l'église? Non, l'église ne m'a pas aidé. Ce n'est pas l'église qui te fait vivre. C'est un Dieu qui te fait vivre. Voilà pourquoi des fois, nous nous plaignons, nous avons des cœurs noirs
au lieu d'être délivré, rancunier pour rien. Non, j'ai souffré, je n'ai vu personne. Toi, tu voulais voir qui? Tu ne lis pas bien la Bible, mon frère. Tu voulais voir qui? Si les frères viennent te faire du bien, c'est parce qu'ils le décident, gloire à Dieu. Mais ne t'attends pas à ça. Ne t'attends pas à ça. Fais ta vie avec Jésus. Que Jésus t'envoie les hommes qu'il veut. Est-ce que quelqu'un m'entend très bien? Tout le temps sur les jupes des gens, sur les pantalons des gens. Pourquoi tel ne m'a pas aidé? Pourquoi tel n'a pas fait? Pourquoi tu vis comme ça? Mon souci ce soir, c'est que quelqu'un soit délivré. Pourquoi tu vis comme ça? Pourquoi tu vis comme un mendiant alors que tu es un père? Living Jesus have mercy. Pourquoi tu vis comme quelqu'un qui est orphelin? Même si tu es orphelin de père et de mère, il y a un père plus grand que tout ça. Celui-là ne meurt pas. Il est sur le trône. Jamais on ira au deuil de Dieu. Jamais on dira, voilà, notre Dieu est mort. Non, non, non. Il est vivant. Il est plus que vivant. Si les hommes ne veulent pas, compte sur Dieu. Quand tu as le regard fixé sur Dieu, tu ne vas pas penser aux hommes, même dans la famille. Tu ne seras pas en train de dire, oh, il n'y a que les enfants des autres là qu'on aide, quand c'est nous. Quand tu comptes sur Dieu, tu ne regardes même pas ça. Quand on te fait du bien, tu dis, ah bon? C'est une surprise pour toi, tu dis, gloire à Dieu. Et tu avances. Ton cœur n'emprisonne pas les hommes. Tu sais pourquoi tu as beaucoup de gens dans ton cœur que tu emprisonnes? Parce que tu indexes toujours les gens. Il faut qu'ils m'aident. Il faut. Je veux te guérir avec une parole. Et même si tu ne guéris pas, le Saint-Esprit va le faire. Personne n'est obligé de t'aider. Personne. Sur la terre des hommes ici, personne. Personne n'est obligé. Pourquoi tu vis avec ce genre de système de pensée? Qui t'a communiqué ça? Est-ce la famille? Qui t'a communiqué ça? Que les gens sont obligés de voir. Les gens sont obligés. Mon frère, je ne suis pas en train de tuer la compassion. Je suis en train de te parler des valeurs que doivent avoir un astre. Si les gens compatissent, tu acclames Jésus. Mais si les gens ne te regardent pas, tu avances avec Jésus. Tu es focalisé sur Jésus. Les gens de personnes qui réfléchissent comme ça ont moins de problèmes même dans l'église locale. Ah oui, tu me vois pas, je passe. Tu es là à l'église, tu dis, ah, moi j'étais là debout, mon frère est passé avec sa voiture devant. Frère, si le frère là te transporte, gloire à Dieu. S'il te transporte, pas, c'est sa voiture qu'il passe. Mais le problème avec toi, c'est que tu t'appuies trop sur les hommes. Tu t'appuies tellement sur les hommes que tu n'as que des béquilles faibles. La Bible dit, l'agneau de Dieu est la béquille du boiteux. Tu lis la Bible ou tu ne lis pas? Si tu lis, tu vas dire amen à ce verset. Il est la béquille du boiteux. Cette béquille-là, même quand le boiteux va vieillir, la béquille sera solide. I like it. Même quand le boiteux aura des rides, même quand le boiteux aura des cheveux blancs, la béquille, elle ne vieillit pas. Jésus de Nazareth, l'homme de Galilée. Appuie-toi sur Jésus. Ça va t'épargner beaucoup de blessures inutiles de l'âme. Non, mais quand j'étais dans des problèmes, il n'y a personne, il n'y avait que la sœur Marianne qui était venue. Tu comptes même. Donc toi, tu es au niveau où tu comptes même les gens qui sont venus te voir. C'est trop triste. Tu es trop loin. Tu les comptes. Mais tu es encore trop loin parce que tu as une longue vie à vivre. Tu les compteras encore. Il arrivera des moments où même cette personne n'en deviendra pas. Pourquoi tu les comptes? Oh Jesus. Écoute une sagesse de la vie à retenir, à l'enseigner à tes enfants si tu le peux. Celui qui vit bien, qui vit en paix avec son âme et avec les hommes, c'est celui qui trouve toujours des bonnes raisons à placer sur l'erreur des autres. Qui n'a pas compris? Lorsque tu veux vivre en paix avec les hommes, arrête d'être là à commencer à compter leurs erreurs par blesser ton âme inutilement et tu en auras encore et encore ce genre de problème. Mais voici comment vivre en paix. Quand quelqu'un fait des choses, trouve une bonne raison à poser sur ça. Non, j'étais malade, ils ne sont pas venus, ils étaient certainement occupés. Pourquoi? Parce que tu ne comptes pas sur les hommes. Et d'ailleurs, même quand tu es malade, qu'on vienne te voir ou pas, mon frère, c'est sa visite là qui va te guérir. Toi, tu as besoin de guérison, de consolation.
Non, j'ai besoin d'entendre. Tu as besoin de guérison, de consolation. Tu as besoin de

guérison. Tu te plains de quoi? Grandis un peu. Non, je dis, dans ma campagne, pas des bébés comme ça. Je dis, grandis un peu. Qu'on vienne te voir, c'est bon. Mais toi, la personne, tu ne dois pas t'appuyer sur ces choses pour nourrir ta foi. Guéris. Tu as besoin de la guérison quand tu es malade. Et celui qui guérit, c'est celui qui est avec toi dans la chambre. L'Éternel des armées, oh God, quel comportement! Nous sommes en train de nous plaindre des hommes qui ne nous visitent pas alors qu'on a un roi dans la chambre. Tu as besoin de l'esclave alors que tu as un roi dans la chambre. Je réponds encore, Jésus est roi. Je disais, Jésus est roi. Dans ta chambre là, quand tu es malade, il est là. Qu'est-ce que tu veux? Qu'on t'amène du jus, des bananes. Il faut grandir. Lorsqu'on s'appuie sur Dieu, la vie devient tellement facile. Oh, I praise Jesus. La vie devient tellement facile. Je compte sur Dieu, je m'appuie sur Dieu, je regarde qu'à Dieu. Tu béniras le Seigneur pour ce que tu auras et tu continues ta petite vie. Ta vie ne dépendra pas de ce que tu portes, de ce que tu ne portes pas. Tu dépends de Dieu. Et celui qui dépend de Dieu apprend même à être content. Il entre dans le mystère de ce verset qui dit « Soyez toujours joyeux. » Il est toujours joyeux. Vous croyez que c'est parce qu'il n'a pas de problème? Non, il a compris un secret que vous n'avez pas compris. Il compte sur Dieu. Pendant qu'il est en train de manquer de vêtements, est-ce que Dieu ne sait pas? Merci ma soeur. Pendant qu'il est en train de manquer quoi payer les frais scolaires de ses enfants, est-ce que Dieu ne sait pas? C'est seulement un homme qui va voir. Dieu lui, il ne voit pas. C'est seulement l'homme là à qui tu vas raconter qui sait ou qui saura. Lui, Dieu, il ne te voit plus. Il est devenu aveugle. Pendant que tu manques même, je ne sais pas, de quoi payer les cahiers de ton enfant. Dieu ne voit pas. Et pourtant, lui-même a dit, vous, vous êtes mauvais. Mais vous savez donner des bonnes choses à vos enfants. À la place du pain, vous ne donnerez pas le serpent. Mais alors, votre Père Céleste, il fait lui-même la comparaison. Parce que des fois, bien-aimé, avec toi et moi, d'ailleurs pas des fois, très souvent, il y a une folie qui nous monte dans la tête. Toi et moi, tel que nous sommes là, il y a une folie qui nous monte. C'est-à-dire, on oublie que Dieu, il est plus bon que nous. Toi, tu as des enfants, tu veilles sur tes enfants, tu crois que Dieu va t'oublier. Quand tu manques de l'argent là, quand tu marches à pied, tu crois que Dieu ne voit pas. Tu veux aller t'appuyer sur l'homme parce que Dieu ne voit pas. Donc toi, tu es plus bon que Dieu. Alors que toi, quand ton enfant pleure, tu te précipites pour faire du bien. Oh, homme de peu de foi, que l'Éternel nous délivre. Je disais que l'Éternel nous délivre. La Bible dit, celui qui s'appuie sur l'homme est maudit. Maudit. Et lorsque vous êtes maudit, mon frère, c'est ça le problème, c'est qu'on oublie ce verset. En fait, on a tellement banalisé le fait de s'appuyer sur l'homme qu'on pense toujours à la malédiction de la sorcière, à la malédiction des limites de famille et tout ce que vous voulez. Mais on a oublié que là, il y a une malédiction très puissante qui plane souvent sur plusieurs enfants de Dieu qui viennent à l'église et qui donnent les têtes maudits parce qu'ils s'appuient sur les hommes. La Bible dit, tu es maudit. Et quand tu es maudit, qu'est-ce qui se passe? Quelle tragédie. Moi, j'ai souvent dit, quand l'homme te maudit, Dieu est là.

Parce qu'à un moment de votre vie, vous vous êtes appuyé sur l'homme. Je te pose d'abord une question. Je dis ce soir, et même pas seulement ce soir, tout le séminaire est un séminaire de conscientisation. Dis-moi, toutes les fois où tu t'es appuyé sur l'homme, est-ce que tu as déjà demandé pardon? Est-ce que tu t'es déjà repenti? Mais tu jeûnes, tu entres en prière, tu entres en retraite. Alors que Dieu est contre toi, en 2016, tu t'étais appuyé sur un homme. Mais tu n'as jamais demandé pardon. Jusqu'aujourd'hui. En 2005, tu t'étais appuyé sur un homme. Dieu t'avait dit des choses, tu n'as pas obéi. Tu es allé chercher la solution par toi-même. Est-ce que tu t'es repenti? La malédiction plane sur plusieurs. Avant de chercher la sorcière, regarde d'abord ta propre vie par rapport à ce verset. Lorsque la malédiction plane sur votre tête, parce que vous vous êtes appuyé sur l'homme, la première chose qui arrive, les destructeurs, c'est-à-dire les démons de la destruction, ils viennent dans votre vie. Pourquoi? Il y a une brèche qui est ouverte. Aucun démon ne peut toucher un astre. Aucun démon ne peut toucher un élu. Mais lorsque l'élu ouvre des brèches, les démons peuvent toucher. Et tout ce que les démons attendent, ce sont des brèches que vous ouvrez. Lorsque tu tombes dans ça, même le diable dit, voilà, amenez-moi Jérémie. Amenez-moi Jérémie 17.5. Et le diable présente, voici Jérémie 17.5. Voici ce que Laetitia a fait. Elle est allée s'appuyer sur sa tante, alors que toi, tu lui avais promis autre chose. Jérémie 17.7.5 dit, elle est maudite. Donc, on a le pouvoir d'entrer dans sa vie maintenant. Et ils viennent dans ta vie, les destructeurs. Que quelqu'un me dise, destructeur. Non, dis-le bien que tu sois délivré de quelque chose. Les destructeurs viennent. La première chose qu'ils font, c'est que quand ils viennent dans tes ténèbres, alors que tu traverses déjà les ténèbres des astres permis par Dieu, et ils vont ajouter leurs ténèbres. C'est là où tu constates, tu as des problèmes, mais tu continues de t'enfoncer. Tu vas problème sur... Au lieu même que tu sois comme le peuple d'Israël, mon frère, normalement, un enfant de Dieu, un astre ne peut pas vivre dans une malédiction pareille. La Bible est là, tu devrais lire la Bible. Et tu vas comprendre qu'il y a des choses qui t'arrivent, ce n'est pas normal. Tu es déjà sous une malédiction biblique et les ténèbres sont venues. Même les enfants d'Israël dans les déserts, ils étaient en train d'aller vers Canaan. Mais la Bible dit, les vêtements ne faisaient pas quoi? Ne s'usaient pas. Les chaussures ne s'usaient pas. C'est-à-dire que dans les ténèbres des astres, dans les ténèbres que Dieu permet, même quand tu vis des difficultés, Dieu va toujours te donner une eau douce. Mais toi, tu vas remarquer si tu es sur la malédiction de Jérémie 17.5, les ténèbres vont s'amplifier, tu vas de problème en problème. Tu étais dans le quartier, tout le monde t'accuse que tu as fait des choses bizarres alors que tu n'as pas fait. Après 2 jours, on vient t'arrêter. Un autre problème, un autre dossier que tu ne connais pas. Tu es en train d'aller sur problème. Les ténèbres se sont amplifiées parce que tu es sous une malédiction. Dieu lui-même est contre toi. Les destructeurs sont venus amplifier les ténèbres. Ils ont ajouté les leurs. Il n'y a plus de paix pour toi. Que l'Éternel guérisse quelqu'un. C'est la malédiction de Géasi. C'est-à-dire, Géasi voulait les vêtements parce que nous supposons qu'il n'avait pas ce genre de vêtements. Mais qui avait permis qu'il manque ce genre de vêtements? Ça, c'est Dieu. C'était les ténèbres de Géasi. Mais à un moment donné, puisqu'il n'avait pas compris, Géasi a quitté du manque de vêtements vers la lèpre. Mon frère, tu es lépreux. Il faut que Dieu te guérisse aujourd'hui. J'ai entendu 2 amen. Ton orgueil va te tuer. Je dis, tu es lépreux. Il faut que tu guérisses aujourd'hui. Tu as quitté du manque de vêtements somptueux, comme Géasi, tu es entré dans la dimension de la lèpre. C'est-à-dire, le manque de vêtements, ce sont les ténèbres des astres. Dieu a permis, ce sont les épreuves de ta vie. Mais tu quittes là, tu entres dans la malédiction. Lèpre. Pourquoi? Parce que tu ne sais pas comment t'appuyer sur Dieu, comme Géasi. Géasi ne savait pas comment s'appuyer sur Dieu. Je manque de vêtements somptueux, les autres en ont, mais je m'appuie sur Dieu. Dieu sait que je n'en ai pas. Ah, laisse-moi dire quelque chose. Dieu connaît ta garde-robe. Il connaît ça bien. Peut-être même toi, si je te pose la question, quelle est la robe qui est à tel endroit, tu vas oublier. Tu vas dire, oh, je ne sais pas, peut-être c'est la noire. Mais Dieu connaît ta garde-robe.

Dieu sait même comment ta garde-robe sera garnie cette année jusqu'au 31 décembre. Je l'ai dit autrement. Même les vêtements que tu vas acheter en septembre, Dieu connaît. Toi, tu crois que Dieu ne connaît pas? Tu crois que Dieu ne sait pas que tu as besoin de vêtements? Pourquoi tu veux aller dans la lèpre? Parce que tu veux t'appuyer sur les hommes. Voilà pourquoi je dis, j'ouvre une parenthèse en disant, un astre ne doit pas être envieux. Un astre ne doit pas être. Tu n'as pas ce pantalon-là, reste là. Contente-toi de ton pantalon. Oh non, mon frère, j'ai aimé le pantalon que tu as porté. Hein. Tu as acheté ça où? Et on croit que c'est parce que tu veux acheter le même. Et le frère qui te dit, non, j'ai acheté ça à tel endroit. Ah bon, hein? Bon, quand tu pourras aussi, si en tout cas Dieu le permet, il faut aussi penser à moi. Pourquoi tu vis comme ça? Pourquoi tu vis dans une mendicité comme ça? Parce que tu ne sais pas compter sur Dieu. Tu es là dans ton coin. Surtout avec ces téléphones, ces smartphones. Tu es là, Dieu t'a donné ce que tu as là. Gère ce que tu as là. Toi, non. Tu commences à regarder là-bas. Ah, le téléphone là, vraiment. Si je pouvais aussi l'avoir. Ton cœur commence à chauffer pour quelque chose que tu ne peux pas avoir. Que quelqu'un dise à son âme, ce que je ne peux pas avoir, ce n'est pas à ma portée. J'ai entendu seulement Lionel. C'est tout. Mais l'envie va t'amener à faire des choses, à faire de toi-même ridicule. Tu te transformes en un homme ridicule alors que tu es créé à l'image de Dieu. Ce que tu n'as pas, reste là. Dieu sait que tu n'as pas. Tu commences à aller creuser même là où on ne creuse pas. Est-ce que quelqu'un m'entend bien? Que l'envie quitte vos cœurs au nom de Jésus. J'ai entendu deux personnes. Que l'envie quitte vos cœurs au nom de Jésus. Contente-toi de ce que Dieu t'a donné. Il y a quelque chose moi qui m'étonne sur la terre des hommes. Sous le soleil, ça m'étonne toujours. Et je crois que ça m'étonnera toujours. Tu envies les vêtements. Tu envies les smartphones. Tu envies. Mais pourquoi ça ne t'arrive pas d'envier les bons caractères là que les autres ont? C'est aussi envier, non? Pourquoi tu ne peux pas envier? Tu dis, ah, comment cet homme-là, vraiment, il est patient comme ça? Comment cet homme-là aime Dieu comme ça? Toi, non! Toi, tu n'envies que les choses matérielles. Ton cœur va gonfler. Est-ce que quelqu'un m'entend? Vous savez, la terre des hommes est bizarre. La terre des hommes, elle est méchante. Depuis que Adam et Ève ont péché, il y a trop de bizarreries sur la terre. Toi, tu vas aller comme ça, tu dis, ah, ma soeur Marianne, vraiment, j'ai aimé ta robe, est-ce que tu peux pas aussi, quand tu iras, acheter aussi pour moi? Elle dit, ok, il n'y a pas de problème. Si Dieu permet, je vais acheter. Mon frère, après un moment, tu remarques, ma soeur, que c'est une soeur qui demande une robe. Après un moment, tu commences à remarquer que quand tu vas saluer la soeur Marianne, elle change de chemin. Je sais que tu as déjà remarqué ça pour toi-même. Pense à ça pour toi-même. On ne veut pas te le dire, mais dès que seulement même le frère Lionel te voit, il change. Il crée une occupation. Tu n'as pas compris, je vais expliquer. Par exemple, là à l'église, à la fin du culte, il est là, le frère Lionel est en train peut-être d'attendre quelqu'un. Dès que toi tu approches, parce que ça s'est déjà répandu, ce que tu ne sais pas, c'est ça. Que quelqu'un me dise, les hommes sont compliqués. Voilà pourquoi il faut même avec la sagesse sur la terre. L'homme est compliqué. Ce que tu ne sais pas, c'est que ça s'est déjà répandu que yo sengaka sengaka. Mais ça, tu ne le sais pas. Que ça s'est répandu que toi, tu demandes trop et tu demandes tout. Et maintenant, dès que le frère Lionel va te voir là, même s'il attendait quelqu'un, il fabrique. Sœur Léonce, viens un peu. Il se déplace. Pourquoi? Parce qu'il sait que si tu viens là, ça sera, donne-moi ceci. J'aime ton stylo, j'aime tes baskets. Toi, tu aimes toujours tout ce qui est chez les autres. Apprends à te contenter de ce que Dieu te donne. Vous savez, quand quelqu'un commence à aimer vos baskets, il aime vos habits, il aime vos cheveux, il aime votre montre, il aime votre bague, même votre bague d'alliance, il aime. Il va commencer un jour à aimer votre mari, il va aimer votre femme. Toi, tu aimes tout ce qui est chez les autres. Regarde aussi ce qui est chez toi et contente-toi de ce que Dieu t'a donné. Je veux que quelqu'un dise à un voisin, contentons-nous de ce que Dieu nous donne. J'espère qu'un astre a parlé. Qu'un autre astre dise, je dois me contenter de ce que Dieu me donne. Oui. Oh. Tu es là comme ça, tu es assis, tu commences à regarder les écouteurs de l'autre.
C'est quelle marque? J'aime tes écouteurs. Merci. Ce sont des bleus. Ça se voit que c'est bleu. Mais ton problème, c'est quoi? L'envie. Tu ne sais pas regarder ta poche. Tu ne sais pas te contenter de ce que tu as. Tu as toujours les yeux par-ci. Que Dieu te délivre au nom de Jésus. Lorsqu'on est maudit par Dieu, oubliez de ce verset, parce qu'on s'appuie sur les hommes. La deuxième chose que les destructeurs font, les esprits impurs, ils vont imposer l'atmosphère de la destruction dans ta vie. On les appelle les destructeurs. Ils vont imposer l'atmosphère de destruction. Tu vas remarquer que même dans ta maison, tout s'est détruit. Même à l'occasion de rien. Tu te réveilles le matin. Non, d'abord, avant de te réveiller, tu vas d'abord dormir. Tu vas dormir, tu regardes ta télé jusqu'à, je ne sais pas, peut-être 22 heures. Tu te réveilles le matin, tu allumes la télé est abîmée. À l'occasion de rien. Va toucher à la radio, c'est abîmé. En fait, autour de toi, tout commence à faire quoi? Voilà. Tu ouvres ta valise ou ta garde-robe. Les vêtements que tu aimes, mangés par les rats. Des rats que tu n'as jamais vu circuler dans la maison. Donc tu ne comprends pas pourquoi tout autour de toi s'abîme. Mon frère, c'est un très mauvais signe que tout autour de toi s'auto-détruit. Ce n'est pas normal. Dieu n'est pas le Dieu de la destruction. Même à la croix, là où il y avait une totale destruction de la chair de Jésus, Jésus a donné la vie aux brigands. Je bénis l'âme qui a entendu. Même à la croix, le symbole d'une malédiction, d'une grande destruction, Jésus a donné la vie à la croix. Ce n'est pas normal que toi dans ta vie, tout s'est détruit. Quand seulement, ce n'est pas parce que tu touches, hein. Tu constates seulement que tout ce que toi tu as commence à s'auto-détruire. Il y a un problème. Au lieu d'évoluer, tu rachètes ce que tu avais déjà. C'est une malédiction. La vie est une vie d'évolution. Tu achètes une voiture, ça doit être en bon état, même s'il y a des fois des pannes et autres, on arrive à gérer et ça avance. Et puis un jour tu as l'argent, au lieu d'acheter toujours une voiture, tu fais quoi? Tu achètes une deuxième. Mais toi, tu as une voiture que tu as achetée cher. Il y a trop de pannes, tu répares. Et puis finalement, c'est détruit. Et puis après quelques temps, tu achètes une autre. Et encore la même chose, tu es dans un cycle de destruction. Tu vis dans la destruction. Celui qui vit des destructions comme ça a signé le contrat ou a signé. Et puis après quelques temps, tu achètes une autre. Et encore la même chose. Tu es dans un cycle de destruction. Tu vis dans la destruction. Celui qui vit des destructions comme ça a signé le contrat ou a signé. Et puis après quelques temps, tu achètes une autre. Et encore la même chose. Tu es dans un cycle de destruction. Tu vis dans la destruction. Celui qui vit des destructions comme ça a signé le contrat ou a signé. Et puis après quelques temps, tu achètes une autre. Et encore la même chose. Tu es dans un cycle de destruction. Tu vis dans la destruction. Celui qui vit des destructions comme ça a signé le contrat ou a signé. Et puis après quelques temps, tu achètes une autre. Et encore la même chose. Tu es dans un cycle de destruction. Tu vis dans la destruction. Celui qui vit des destructions comme ça a signé le contrat ou a signé. Et puis après quelques temps, tu achètes une autre. Et encore la même chose. Tu es dans un cycle de destruction. Tu vis dans la destruction. Celui qui vit des destructions comme ça a signé le contrat ou a signé. Et puis après quelques temps, tu achètes une autre. 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Tu es dans un cycle de destruction. 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Celui qui vit des destructions comme ça a signé le contrat ou a signé. Et puis après quelques temps, tu achètes une autre. 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Tu es dans un cycle de destruction. 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Celui qui vit des destructions comme ça a signé le contrat ou a signé. Et puis après quelques temps, tu achètes une autre. Et encore la même chose. Tu es dans un cycle de destruction. Tu vis dans la destruction. Celui qui vit des destructions comme ça a signé le contrat.

0: régime iranien continue de mobiliser des milliers de personnes pour les funérailles d'Ali Khamenei, le guide suprême tué au premier jour de la guerre menée par les États-Unis et Israël en février. Il est inhumé aujourd'hui. La guerre en Ukraine qui se poursuit également et des tirs contre deux navires pétroliers russes en mer d'Azov. Le Kremlin assure que l'intensification des frappes ukrainiennes contre la Russie ne feront que prolonger la guerre. Dans ce contexte, l'Italie annonce l'expulsion de deux agents des services de renseignement russes. Tous les deux avaient été arrêtés il y a deux jours. Les autorités assurent qu'ils étaient présents sous couverture diplomatique et dénoncent une ingérence grave et inacceptable. L'actualité, c'est aussi le foot, bien sûr, on en parlait tout à l'heure, et les premiers quarts de finale de la Coupe du Monde à suivre sur notre antenne ce soir en direct, sur Internet aussi. On a parlé tout à l'heure avec notre invité des forces de l'équipe marocaine. Vous pouvez réécouter l'entretien sur l'appli RFI Pure Radio. Et puis dans l'actualité également, la disparition d'une star des années 80, la chanteuse britannique Bonnie Tyler. Elle s'est éteinte à 95 ans. Je corrige, elle n'avait pas 95 ans, elle en avait 75. Ça aussi, on en parlait tout à l'heure. Et vous pouvez retrouver des informations sur notre appli et sur notre site. Pour l'heure, on va revenir sur des informations dont vous nous parliez, Nicolas. Des révélations fin 2024 sur les dessous de la propagande russe en Centrafrique entre violence, corruption et diffusion de fausses informations. Révélation du journaliste Ephrem Yaniké qui était depuis exilé en France. Il court à présent le risque d'être expulsé vers Bangui. Sa demande d'asile a été rejetée par l'OFPRA, l'Office de protection des réfugiés et des apatrides. La plateforme de protection des lanceurs d'alerte en Afrique dénonce un abandon de la part des autorités françaises et annonce qu'elle va saisir la Cour nationale du droit d'asile. L'avocat Henri Thuliez est directeur de la stratégie de cette plateforme, PLAF, et il est votre invité.
1: Bonjour Henri Thuliez.
2: Bonjour.
1: Ephrem Yaniké a pu gagner la France il y a deux ans grâce à un sauf-conduit dont vous dites qu'il a été délivré par l'Élysée. Comment peut-on passer d'une exfiltration soutenue par le président français à un refus d'asile ?
2: En effet, M. Yaniké Ngonzo avait pu rejoindre la France après bien des péripéties et alors qu'il était en situation de blocage à Kinshasa. Ses papiers avaient été saisis par les autorités centrafricaines alors même qu'il disposait d'un visa pour la France. Et donc, pour le faire voyager de Kinshasa à Paris, il avait besoin de ce que l'on appelle un laissez-passer. Ce laissez-passer a mis beaucoup de temps à être donné par les autorités françaises et nous avons donc dû indirectement solliciter le soutien de l'Élysée et du président Emmanuel Macron pour que ce laissez-passer lui soit octroyé. Aujourd'hui, deux ans plus tard, nous apprenons que son asile a été refusé, a été rejeté, alors même que c'est la plus haute autorité de l'État français qui avait permis sa venue en France. On ne s'explique pas ce véritable rétropédalage de l'administration française, d'autant que dans la décision de refus, l'OFPRA reconnaît qu'il court un très grand risque en cas de retour en LCA, et les arguments donnés ne sont pas du tout convaincants.
1: Mais comment l'OFPRA justifie sa décision de refuser l'asile à Ephrem Yaniké ?
2: Alors l'OFPRA justifie en gros deux arguments principaux. Le premier, c'est de dire que M. Yaniké Ngonzo a participé à l'organisation de manifestations contre l'Occident, notamment contre la France, les États-Unis et la MINUSCA. Cet argument n'est pour nous pas pertinent, puisque d'abord, il n'a jamais dissimulé qu'il participait à ce type d'activité, ce qui est le cœur du métier de la désinformation pour la propagande russe. Et puis, ces données étaient parfaitement connues des autorités françaises lorsqu'elles ont décidé de l'aider, mais également des Nations Unies, qui ont aussi joué un rôle pour faire en sorte qu'il puisse sortir de RCA. Ensuite, s'agissant du second argument qui est

0: pense qu'il puisse sortir en sécurité de Wagner a pris énormément de temps. Donc il n'avait d'autre choix, et c'est bien malgré lui qu'il a dû rester aussi longtemps pour Wagner. Donc nous combattrons ces arguments devant la Cour nationale du droit d'asile, et nous avons également effectué un recours gracieux, c'est-à-dire un recours administratif devant l'OFPRA pour donner l'opportunité à l'administration française de revenir sur cette décision unique.
1: Est-ce que vous faites le lien entre ce refus d'asile et le réchauffement observé ces derniers mois dans la relation entre Paris et Bangui ?
0: Nous avons observé ce réchauffement, bien entendu, mais nous ne disposons pas aujourd'hui d'éléments qui nous permettent de penser que ce réchauffement a permis ou a amené l'administration française à rejeter cette demande d'asile. Je pense que l'asile reste une question bien indépendante de ce réchauffement et de données géopolitiques comme celle-ci. D'ailleurs, cette décision de refus d'asile sera attaquée par la Cour nationale du droit d'asile, qui est, elle, indépendante de l'administration française, et on espère reviendra sur cette décision. Maintenant, ce réchauffement qui existe entre la France et la RCA n'empêche pas la RCA de continuer à être un laboratoire pour tester les méthodes d'influence de Wagner ou de Moscou à l'étranger. Et on se rend bien compte, notamment avec les enquêtes plus récentes effectuées par Forbidden Stories et ses partenaires, que Wagner et l'Africa Politologie, qui est ce groupe qui participait de cette propagande, a été simplement remplacé par une autre entité qui s'appelle la Compagnie et qui continue ses méthodes de désinformation.
1: Si le refus d'asile venait à être confirmé, quels sont les risques très concrets auxquels s'exposerait Efrem Yalikeh ?
0: Eh bien, si l'asile venait à lui être refusé par la Cour nationale du droit d'asile dans un ou deux ans, les délais sont assez longs, eh bien, le pire qui pourrait lui arriver, ce serait de faire l'objet d'une OQTF, donc d'une obligation de quitter le territoire français qui lui viserait lui et sa famille, et auquel cas il serait expulsé en RCA. Toutefois, on en est très loin encore aujourd'hui, parce qu'il serait incompréhensible qu'une OQTF puisse être octroyée contre M. Yalikeh Ngonzo pour son agissement, et nous ferons tout évidemment pour l'attaquer et éviter que ce soit exécuté. Mais quand bien même il ne ferait pas l'objet d'une OQTF, sa situation sur le territoire français reste précaire, puisque lorsqu'on est demandeur d'asile, nous n'avons pas les mêmes droits qu'un ressortissant français ou qu'un réfugié français, notamment vis-à-vis de l'emploi ou de l'accès aux formations publiques.
1: Est-ce que cette affaire révèle, selon vous, un problème plus large dans la manière dont la France traite les lanceurs d'alerte, les repentis ?
0: Être un lanceur d'alerte en Europe, c'est de toute façon un véritable chemin de croix, et ça l'est d'autant plus quand vous êtes étranger et que vous lancez l'alerte dans votre pays qui est particulièrement dangereux, comme c'est le cas de la RCA. À mon sens, cela ne reflète pas une politique de la France, mais bien une incompétence de certaines personnes au sein de l'administration française qui manque totalement de visibilité sur ce qui se passe concrètement en Afrique, qui sous-estime les dangers pris par une personne comme Yalikeh Ngonzo et qui ne tend pas la main à ces personnes qui, en Afrique, se battent contre la désinformation, contre la propagande, contre les fausses informations. Cependant, l'administration française n'est pas toute la France. Il y a des personnes en France, comme notre organisation, la PLAF, qui soutient ces initiatives, qui soutient ces personnes. Et moi, je sais, pour être bien placé, qu'il y a bien des fonctionnaires dans l'embarras avec cette décision de l'OFPRA.
1: Merci, Henri Thuliez. Cet entretien sera retrouvé sur le www.rfi.fr et sur nos applications, tout comme l'enquête Propaganda Machine, nourrie entre autres des révélations du journaliste Efrem Yalikeh, qui est à relire bien sûr sur notre site internet. À présent, on poursuit notre série de reportages sur les 50 nuances de foot, foot golf, baby foot, e-foot. On s'intéresse ce jeudi au football freestyle, discipline libre mêlant sport et art. Il consiste, le foot freestyle, à réaliser des figures acrobatiques et des enchaînements créatifs à l'aide d'un ballon, le concept de freestyler. Une scène, un ballon, une musique, 3 rounds de 30 secondes. La Côte d'Ivoire est le premier pays à avoir remporté le championnat d'Afrique de la discipline. À Abidjan, le reportage de Moulamine Sissavané.
2: Devant les yeux ébahis des enfants, des freestylers font virevolter un ballon sur une aire de jeu au Dokui à la lisière d'Abobo. Abobo, où la discipline connaît ses premiers adeptes à la fin des années 2000. Stéphane Bogui en est le pionnier.
3: Nous avons débuté par une association, c'est le collectif Djonga Freestyle. En 2012, nous avons eu la 7e vague de freestylers. À partir de là est né le club de Yopougon, ainsi que celui de Makori.
2: Naît alors une fédération pour structurer la discipline et la faire rayonner.
3: C'est à partir de là que nous avons eu cette stabilité et le tout premier championnat de Côte d'Ivoire. En 2012, là, nous avons eu notre premier champion. Abdoul Titi Koné.
2: Abdoul Titi Koné enchaîne ensuite les titres en Côte d'Ivoire.

0: voire avant de conquérir l'Afrique en 2018 et en 2019.
1: Remporter le championnat d'Afrique deux fois d'affilée, déjà ce sont des grandes émotions, parce que quand tu es champion pour la première fois, on s'attend à toi. Donc moi aussi, déjà dans ma tête, je suis préparé, parce que le talent, ce ne suffit pas.
0: Fait chevalier du mérite sportif ivoirien récemment, Abdoul Titi Koné collabore depuis quelques années à divers projets internationaux liés au foot.
1: Quand il voit Titi Koné, il pense directement au freestyle. Et forcément, il y a les gestes techniques, il y a les petits ponts, les 1 contre 1, tout ça, ça fait partie du football. C'est vrai, Titi Koné n'a pas réussi dans le foot à 11, mais je suis toujours dans l'écosystème du football.
0: Sur les traces de Titi Koné qui l'inspire, Kevin Mobio, dit Archvan, est le leader de la nouvelle vague des freestylers. Un destin évident pour l'ex-footeur.
2: J'avais comme l'impression que le freestyle était fait pour moi en fait. À peine quelques mois d'entraînement, j'assimilais rapidement les figures. J'avais vraiment envie de jouer le foot, mais je vois que là, je fais un truc qui me réussit facilement. Donc j'ai décidé de laisser le foot et puis bon, me concentrer sur le freestyle.
0: Résultat, 3 sacres d'affilée. Mais en dehors des compétitions, le football freestyle se vit aussi comme un art de la scène. Archvan.
2: On ne peut pas faire un truc où c'est vraiment réservé, c'est fermé. On ne pourra pas nous connaître. Donc on nous appelle souvent pour des prestations, pour que le monde puisse savoir qu'on a vraiment des freestylers, on a une fédération en Côte d'Ivoire.
0: Beaucoup ont découvert le football freestyle au jeu de la francophonie d'Abidjan. Ignace Cassio, né avec un handicap moteur, y avait fait sensation. Il a ensuite fait les jeux de Kinshasa et s'apprête pour ceux d'Erevan.
3: C'est un grand plaisir de participer pour donner toujours le meilleur de moi en harmonie, puisque j'ai fait de façon croissante médaille de bronze, médaille d'argent et cette fois-ci la médaille d'or.
0: La passion autour du football freestyle est intacte en Côte d'Ivoire, mais elle jongle à petite échelle à l'ombre du football roi. Molami Nsi Savané, Abidjan, RFI.
4: Et c'est à Abidjan que se referme cette demi-heure d'info africaine réalisée et préparée avec François Mazet, Benoît Raymond et Pierre Vallée. Merci à eux et merci à vous de nous avoir suivis.
5: On regardait quelques images, c'est impressionnant. Nicolas Sûr, à demain. Et vous qui nous écoutez, restez avec nous. On se retrouve dans une minute pour le rendez-vous d'Haïti et des Amériques. Vous pouvez aussi écouter une demi-heure d'infos en full day si vous êtes en Afrique de l'Ouest ou bien en portugais si vous vous trouvez en Afrique lusophone.
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0: Bonjour auditeurs, auditrices de la RTVH. Nous voici encore une fois dans l'émission Jeunes Entrepreneurs, une émission au carrefour de jeunes parents qui sont dans différentes activités. Et pour ce jour, je suis Kakule Boutsap Mikaël à la présentation de cette émission. Je ne suis pas seul, je suis avec une forte délégation avec laquelle vous allez facilement découvrir incessamment. Avant que nous puissions, moi je dirais que vous les faire découvrir, permettez-nous que nous puissions au moins rappeler que le grand thème débordé la fois dernière, c'était l'occupation de jeunes pendant les colonies de vacances. Et vous aviez à suivre les interventions des uns et des autres, les expériences des uns et des autres par rapport à comment ils arrivent aussi à valoriser. Mais alors, pour conclure au moins ce thème, nous ne serons pas au moins, je dirais, que hors du commun pour essayer de faire découvrir ce que nous avons prévu pour qu'on puisse parler de cette langue. Bonjour, cher ami.
1: Oui, bonjour, monsieur Mikaël.
0: À la présentation.
1: Oui, c'est Josaphat.
0: Josaphat, en fait, comprenez que ça fait partie aussi de l'ambiance de cette émission. Josaphat, si vous venez de quel coin de la ville, parce qu'ils sont nombreux qui nous suivent de partout, et ils peuvent aussi se poser que est-ce que c'est mon homonyme ou carrément parce que c'est Josaphat, le pasteur ou comment?
1: Non, c'est Josaphat, donc je suis nouveau ici à Boutembo, mais je viens tout près de l'hôtel Charité, donc le nom m'échappe.
0: Ok, c'est au niveau de, au côté de l'hôtel de la Charité, carrément c'est Lusandro et Abutete, et carrément vous pouvez facilement vous retrouver entre les milliers. Bienvenue d'avance dans cette émission. Bonjour cher ami.
2: Bonjour, merci.
0: À la présentation.
2: À la présentation, je suis Mumbere Kakirania Franck, je suis... membre du groupe Académie RDC. Merci.
0: Merci beaucoup. Vous avez au moins été témoin de l'ambiance avec laquelle nous aurons, moi je dirais, à conduire cette émission. Mesdames et messieurs, si vous êtes à la maison, vous aimeriez aussi vous joindre à cette forte équipe. N'hésitez pas à nous rejoindre au 0990-56-26-95 par texto ou carrément par WhatsApp au 082-52-25-026. Vous êtes les bienvenus dans cette émission. Et puis, avant que nous puissions au moins, peut-être, au moins, je dirais que laisser la parole à notre technicien pour qu'il puisse annoncer quoi de neuf ça se passe. Carrément, nous allons directement éviter en ce que on puisse demander aux collègues qui fait partie, qui s'est déjà expliqué combien de fois il est aussi membre fervent au sein du groupe Académie et quoi de neuf au niveau de l'organisation. Bonjour, cher ami, encore une fois.
2: Bonjour, merci.
0: Et comme découverte, qu'est-ce qui se prépare actuellement au sein de l'organisation et qu'est-ce que les vacanciers et vacancières peuvent attendre de nous?
2: Merci pour votre question excellente. Et au groupe Académie RDC, nous avons un programme qui devra au moins occuper tant soit peu certains élèves ou certains jeunes qui sont en ville et qui voudraient peut-être apprendre. Comme nous sommes un centre d'apprentissage, pour cette période de vacances, nous avons voulu au moins lancer une école de la langue anglaise. Donc des séances dans lesquelles les personnes vont au moins apprendre à comprendre, à parler, à lire, et ainsi les outils au moins d'une compétence qui est capitale dans notre siècle et partout dans le monde. Merci infiniment.
0: Merci beaucoup. Et le grand thème du jour est la formation d'anglais au sein du groupe Académie. À tout à l'heure, bienvenue à tous et à toutes de ceux-là qui sont vraiment amateurs. Je ne sais pas comment vraiment, êtes-vous d'accord vraiment avec l'anglais? Est-ce qu'il vous arrive de retrouver au moins en quoi c'est important pour nous?
1: Oui, d'abord, cette initiative, elle est très belle pour la population de la ville de Boutembo parce que l'anglais, elle est très importante à l'ère actuelle pour toute personne. Donc, si tu ne sais pas parler l'anglais, donc tu es dans la ténèbre jusqu'à présent. Donc, c'est très important d'apprendre la langue anglaise.
0: Merci beaucoup à tous les anglophones de partout. Ils nous suivent de partout. Et comme vous l'avez suivi, de toutes les écoles, de toutes les universités de la place, ils sont vraiment à l'honneur à ce jour. Afin qu'on puisse facilement aussi se joindre à ces programmes qui ne vise qu'à ce qu'on puisse susciter cet esprit linguistique à milieu de la jeunesse, afin qu'à ce qu'on puisse aussi partager le peu que nous avons au milieu des autres. Alors, comme je dirais que, M. Franck, vous avez eu à évoquer combien de fois cette langue est-elle importante et pourquoi vraiment cette langue a aux jeunes actuellement pendant ce jour. Parce que est-ce que c'est réellement aux jeunes vacanciers ou carrément bien d'autres peuvent se joindre?
2: Ok, merci infiniment pour la question, une fois encore. Et si je me souviens bien, l'importance de la langue, c'est... D'ailleurs, si nous pouvons en revenir à l'école primaire, il nous avait été dit que celui qui ne sait pas lire ni écrire, c'est comme quelqu'un qui n'est pas intelligent, des fois. Ce sont des termes qu'on utilisait en swahili, des fois, c'était compliqué. On disait « Asiyejua kusoma ni pumba fukweli ». Et c'était des mots, des fois, où on pensait que c'était juste les Français. Mais oui, c'était les Français. Et c'est comme ça que nous avons appris les français, nous sommes battus et aujourd'hui nous savons bien parler le français. Mais actuellement, face à un anglophone, je comprends que à vrai dire, je suis en quelque sorte ce pumbafou là parce que je me sens face à un anglophone, lui il parle, j'arrive face à une pancarte écrite en anglais, je ne sais même pas savoir où est la gauche et où est la droite et je constate que à vrai dire, je suis un vrai pumbafou même si j'ai appris le français. Ça veut dire que vous savez le français, vous maîtrisez bien la langue française, vous êtes bien, vous êtes un intellectuel du côté des Français. Mais quand vous serez au côté des Anglais, vous allez constater qu'à vrai dire, vous avez un sérieux problème, un vrai sérieux problème. Et on peut facilement vous appeler, on peut vous dire ceci, vous serez comme quelqu'un qui est insoumis. Raison pour laquelle l'apprentissage de l'anglais, de la langue anglaise, c'est élément important. C'est élément important pour tout jeune. D'abord, ici récemment, notre pays, nous avons au moins entré dans l'EAC. Et la plupart des pays de l'Est, donc l'EAC, c'est cette communauté des États d'Afrique de l'Est. Et la plupart de ces États parlaient anglais. Pourtant, nous avons des coopérations, nous avons assez de relations directes entre l'Ouganda, le Kenya, la Tanzanie et les autres, même avec des pays du Moyen-Orient. Mais pour ça, pour ceux qui veulent accroître leur carrière et faire des grandes activités, et surtout avec cette interconnexion avec les pays voisins, on ne doit qu'apprendre la langue anglaise. Parce que sinon, ce que j'ai bien parlé au début, que Asiyejua Kusoma, c'est un quelqu'un qu'on qualifiait de n'importe... on vous minimise. Donc, c'est vraiment important que les jeunes viennent auprès du groupe Académia pour apprendre l'anglais. Et comme nous sommes ici maintenant même avec la signale de l'anglais, il va quand même montrer que c'est vraiment bon. D'ailleurs, lorsqu'on parle, à part seulement l'importance, mais c'est aussi une langue qui fait la fierté. La fierté où les gens, lorsqu'ils parlent anglais, on se dit non. Merci infiniment.
3: Merci beaucoup. Vraiment, mesdames et messieurs, vous avez suivi que Asiyejua Kusoma ni Pumbafu Kweli. Mais c'était déjà de l'assiette et ça fait aussi. C'est aussi motivationnel, en fait. Ouais. Vous retrouvez que non, aussitôt que vous êtes en face d'une nouvelle situation et on n'arrive plus au moins à s'y adapter. Quel est votre propos par rapport, moi je dirais, aux avancées avant que nous puissions peut-être faire découvrir aussi de l'assiette et ça fait aussi c'est aussi motivationnel en fait. Ouais. Vous retrouvez que non, aussitôt que vous êtes en face d'une nouvelle situation et on n'arrive plus au moins à s'y adapter, quel est votre propos par rapport, moi je dirais, aux avancées avant que nous puissions peut-être faire découvrir aussi tout
1: créer. C'est une personne qui ne connaît pas l'informatique et l'anglais, donc je suis d'accord avec, je ne sais pas comment je peux même mesurer la grandeur de cette langue dans le monde actuel. Donc, c'est très important d'apprendre cette langue. Donc, j'encourage tous les jeunes et la population de Boutembo, les vieux et vieillards, d'y participer. C'est très important.
3: Merci beaucoup. Ça me rappelle aussi, like Dube qui avait dit English everywhere, in church everywhere. I don't know. Maybe in English, just in short, how can you just explain for all those who would like to join us in this English program? Maybe they are just lecturers, assistant, maybe, I don't know, professors from the universities. How can we invite them to join us, or how can them facilitate us to facilitate even young people or newcomers to join our English center as well as possible?
1: Yeah, ladies and gentlemen, as you know, we're at a good mission which is focused in English. You know, all members, you are welcome in Academia Center for learning English. English is more important for everyone. Don't say English is very complex, it's difficult, I can't learn English, I can't be able to speak English. English is an easy language than other languages. So, everybody, you're welcome to learn English. Don't mind about things days. If you don't know how to speak English, you are the darkness. So, everybody, you are better to learn English because it... If you get to have dreams, many dreams, you have to know English. English is more important for nowadays.
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1: 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À vous la parole.
2: 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Nous savons que vous êtes des businessmen, vous êtes aussi des enseignants, vous êtes des étudiants, vous avez en fait des choses que vous faites. Et c'est comme ça que nous n'allons pas juste vous prendre toute la journée, raison pour laquelle, tel que nous avons programmé, c'est que tout à Kamata, tout à Katiza Soubui, par exemple, tout à Kamata, de 7h à 9h, il y a quoi à Katiza Soubui, dans à Katiza Mangaribi, tout à Kamata, de 16h à 17h, ou bien tout à Nézanza, à 15h30, Moupaka, 17h. Zile Wakati, c'est à quoi, dans quoi quand même, c'est à Pata. Donc, ça va vraiment faciliter aux gens de pouvoir participer pleinement à nos différentes activités, en fait, à nos différentes séances. Merci, Aksandi Sano.
1: Wow, mesdames et messieurs, vous êtes témoins et vous avez suivi avec intérêt les programmes et comment ça se structure, tout en évitant que à tout et chacun de pouvoir s'approprier. Et maintenant, cher ami, collègue, et vous avez parlé trop aussi en anglais, qu'est-ce qui vous a motivé aussi d'apprendre aussi cette langue? Parce qu'ils sont nombreux qui se posent plus de questions. Est-ce que vraiment serais-je à mesure de pouvoir m'exprimer en anglais comme vous le faites ici toujours, ça qu'on puisse aussi vivre, comment on pourra vraiment procéder?
0: Ouais, c'était donc ce qui m'a attiré à apprendre cette langue. J'étais chanteur auparavant, alors lorsque j'écoutais les chansons anglaises, là, ça m'a attiré plus d'apprendre la langue anglaise. Et aussi lorsque j'ai regardé peut-être des films, d'autres choses, beaucoup de choses actuellement sont donc écrites à la langue anglaise. Alors je me posais des questions, comment est-ce que je saurais parler cette langue? Comme Dieu ne dort pas, et un jour il y avait une occasion qu'il y avait un professeur qui est descendu sur notre milieu. Alors j'ai dit, c'est ça, c'est une occasion, je ne peux pas rater cette occasion. Donc alors j'ai profité à cette occasion, et aussi aujourd'hui, Dieu m'a fait grâce, alors je suis capable de parler l'anglais sans problème. Alors je vous dis, mes amis, l'anglais n'est pas difficile, c'est très facile, plus que même toute langue qui existe dans ce monde. Donc il suffit seulement d'avoir la volonté. La volonté est primordiale dans la vie d'une personne. Si vous avez la volonté, n'importe quelle chose vous pouvez faire, et ça peut s'accomplir. Alors, s'il y a moyen, venez s'inscrire avant temps, parce que les places sont limitées. Alors, mes chers frères, venez s'inscrire avant temps. Je dis merci.
1: Merci beaucoup. Comme vous avez évoqué que vous étiez chanteur, je ne sais pas si vous pouvez encore vous rappeler d'un a cappella d'une chanson, moi je dirais carrément, qui vous motivait au moins à apprendre l'anglais, parce que vraiment il y a bien d'autres musiciens qui arrivent au moins à véhiculer beaucoup de messages au moins en anglais. Si vous vous rappelez, ne fût-ce que Chorus, là c'est carrément concurrence, comme vous pouvez facilement. C'est un refrain en fait de ce que vous pouvez facilement vous rappeler si ça ne vous gêne pas en fait.
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1: 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But okay, let's come back to our roots. Ah, vraiment, nous sommes encore une fois de retour, mesdames et messieurs, comme vous avez au moins suivi l'ambiance, et comprenez que nous l'avions bien annoncé que cette émission vraiment elle est multilingue et que vous avez suivi au moins, je dirais, que ce mini-programme et que et ce qu'on peut facilement au moins retenir et quelle sera au moins l'occupation de samedi, comme on a souvent parlé de semaine anglaise, et quel serait au rendez-vous de ce samedi, de chaque samedi, pour casser que peut-être celles-là qui avaient déjà au moins un niveau quelconque peuvent facilement saisir cette opportunité.
0: Oui, la journée de samedi, donc, elle est centrée sur la pratique seulement. Donc, parler l'anglais et chanter des chansons anglaises, donc faire toutes des choses en anglais, donc faire des English Club, je peux dire English Club, donc c'est, on va éviter les autres anglophones qui se trouvent dans le milieu pour y participer dans cette émission, donc c'est une journée chargée seulement de parler l'anglais, chanter, faire beaucoup de choses en anglais, donc lorsque vous viendrez, vous-même vous allez voir.
1: Merci beaucoup et rendez-vous à ne pas rater, cher enseignant et aussi amateur de l'anglais, s'il y a des amoureux de l'anglais, je ne sais pas. Mais il vaut facilement aussi se faire reconnaître aussi au milieu de nous. Comme voilà que le samedi, le club des anglophones aussi serait déjà ouvert au niveau du groupe Académie, ou soit carrément à Ville de Boutembo, afin qu'on puisse aussi facilement se découvrir les uns les autres. Je ne sais pas, que dites-vous par rapport au moins à cet environnement, parce que ça semble être comme l'espace anglophone qui serait au moins la première à Ville de Boutembo, pour qu'on puisse aussi avoir le temps de s'exprimer ou de s'exercer. Comment trouvez-vous ce programme?
2: Merci infiniment pour cette question. En fait, il a toujours été dit que la langue ne s'apprend pas au tableau. Même si la grammaire, le vocabulaire et toutes les autres directives qui peuvent être nécessaires dans l'apprentissage d'une langue, mais la langue s'en prend à la parle. Pourquoi? Parce que c'est cet espace que vous nous donnez, en fait, ça sera un espace qui va permettre à ce que les personnes qui ont de petites connaissances en anglais, de la grammaire, mais aussi dans le vocabulaire, et ils pourront maintenant venir mettre ça en pratique. Donc, parler anglais avec les autres anglophones, discuter, faire des débats en anglais, et ça me permettra maintenant à ces différentes personnes de pouvoir maintenant avoir en fait cette capacité maintenant de bien discuter et de bien s'exprimer en anglais, parce que la langue ne c'est en fait ça se parle, la langue se parle et on ne doit que parler la langue pour bien la maîtriser. Je pense que c'est ça, parce que les gens doivent comprendre que ce soit dans le monde artistique, que ce soit dans le monde scientifique, la langue anglaise, elle est la langue qui est la plus utilisée. C'est la langue qui est vraiment répandue sur toute l'étendue du globe terrestre. Merci.
1: Merci beaucoup, mesdames et messieurs. Vous avez suivi avec moi et vous, et comme moi, combien de fois la langue reste encore au centre de nos différentes interventions, et que ce soit au niveau des activités commerciales, diplomatiques, pourquoi pas entrepreneuriales. On peut aussi entreprendre à partir de cet anglais, parce que si vous avez bien maîtrisé au moins cette langue, vous pouvez facilement faire des recherches par rapport à l'activité que vous faites en anglais. Vous aurez directement aussi à apprendre à partir de ces gens. 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Just you have to join our English Center, Academia Group DRC, and make sure that once you can share, send your colleague or maybe your friends, or maybe anyone, even yourself, once you can be welcomed, you will never be disappointed. 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In case you are home, although you are English speakers, we can just get this opportunity to be sharing the little experience you have got from different countries. 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
0: 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English only. So my brothers and sisters, just one thing that I have to tell you is just welcome everybody. Don't say myself I can't be able to speak English. It's very easy, as I've said before. So everybody just come in our Senior English Club Academia. Everybody, don't neglect yourself. So if you are a parent, you can save time. You can send even your children to come to partake, and many things themselves. When yourself, you are going to see as your sons, your daughters start to speak English as it is massive. So thank you, everybody. Welcome. And I wish you each one, and I support him to learn English himself. He's going to know the importance of English later. If he, not today, but one day he will know it.
1: Now you have got it, but it has been just somehow very complicated. Let's come back to our roots. C'était une conclusion au moins qui était tout simplement centrée sur l'appel à tout et chacun, mesdames et messieurs, à pouvoir se joindre en cette formation. Il a appelé les parents et aux enfants de pouvoir les parents d'envoyer leurs enfants et pourquoi pas eux-mêmes de pouvoir saisir cette opportunité afin qu'on sait qu'on apprenne ensemble cette langue, comme disait, moi je dirais que Josaphat. À guise de conclusion, mesdames et messieurs, je ne sais pas quelle serait aussi votre conclusion, comme nous sommes pratiquement à la fin de l'émission, tout à disant aussi que justement on n'a pas rappelé nos adresses, que nous ne sommes que loin de l'hôtel Believe, après lavage dans la clôture à couleur jaune, dans l'avenue Makassi, carrément au numéro 31 sur riz président de la République à Céline Makassi. Vous ne serez pas vraiment décis de vouloir carrément vous contacter avec les numéros que nous avons eu à balancer, ou carrément taper sur internet Groupe Académie, et vous aurez toutes les coordonnées en ligne sur notre site web ou différentes pages Facebook, LinkedIn, YouTube. Vous ne serez pas décis. À guise de conclusion, quelle peut être votre ambition?
2: Merci infiniment. Je n'ai que deux mots en conclusion, c'est qu'on ne finit jamais d'apprendre. Vous êtes entrepreneur, vous avez un master à sciences de l'éducation, vous avez un master à biologie, vous avez quoi que ce soit. Ne dites pas que vous avez fini à apprendre. Venez apprendre la langue anglaise. Comme je vous l'ai dit, vous ne savez pas lire, vous ne savez pas écrire, vous ne savez pas quoi faire dans une langue. Sachez que vous ne connaissez, vous serez comme quelqu'un qui ne connaît rien. Mais lorsque vous savez mieux écrire, mieux parler, et surtout en anglais comme c'est... Et là, vous serez vraiment fier de vous-même et fier de toutes vos connaissances que vous avez acquises depuis l'école primaire jusqu'à votre niveau actuel. Merci.
1: Allez-vous dire tout simplement que la langue aussi sera-t-elle au moins une nouvelle opportunité pour ceux-là qui cherchent des emplois pour pouvoir approfondir leur CV?
2: Effectivement, parce que il y a toujours eu des opportunités, surtout en anglais, où on a besoin des compétences. De la maîtrise de la langue anglaise. Et vous pouvez franchement avoir même un PhD, mais juste une langue va vous pousser à ne pas accéder à ces postes. Parce que c'est un poste, par exemple, qui a besoin de quelqu'un qui maîtrise bien la langue anglaise. Comment vous allez discuter avec les Chinois? C'est impossible. Allez, sors d'ici. Et c'est comme ça. Donc, c'est tellement important parce que même si vous pouvez avoir, je ne sais pas quoi, une thèse en mathématiques, mais cette mathématique, si c'est en français, vous n'avez pas cette thèse en mathématiques en anglais. Il faut savoir ça. Même si, bien sûr, vous pouvez, les sciences exactes sont des sciences exactes, mais il suffit de les impliquer dans un environnement où on parle anglais, vous aurez une difficulté de les appliquer. C'est ça, franchement, mon message.
1: Merci beaucoup. Voilà, nous sommes pratiquement à la fin de notre émission, mesdames et messieurs. Vous avez été nombreux qui nous suivaient du début jusqu'à la fin. Vous avez suivi les discussions interactives par rapport à l'information de la langue anglaise au sein du groupe Académie, et que vous ne serez pas décidés par rapport à cela, et que je n'étais pas seul au studio, mesdames et messieurs, vous l'avez senti, vous l'avez constaté. J'étais Kakule Boutsa pour Michael à la présentation de cette émission, et que j'étais accompagné avec
0: Coach Josaphat.
1: Coach Josaphat. Now all coaches, we have just to greet them and we acknowledge just them, just we need them and hopefully at all the time we'll be close to them. Josaphat, Coach Josaphat, you are most welcome.
0: Yeah, thank you.
2: Moi aussi, c'était Monsieur Frank Kakirani.
1: Frank Kakirani, c'était aussi à l'honneur de cette émission. Vous l'avez aussi constaté et carrément, c'est

0: n'était pas une émission qui était vantée carrément de gauche à droite, et vous avez trouvé qu'il y avait beaucoup à en prendre carrément asiye jua kusoma ni pumbafu kweli lakini sote twende tukajifunza pamoja na wasomaji wote nilikuwa kakule WhatsApp Mikaela la présentation de cette émission. On se retrouve à la prochaine occasion.
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1: Fidèles auditeurs et auditrices, bonjour et bienvenue à suivre ce bulletin humanitaire à Bariza Mahali. Face aux conséquences des crises qui touchent la province du Nord-Kivu, les interventions humanitaires se poursuivent pour répondre aux besoins des populations les plus vulnérables. Entre relèvement économique, accès à l'eau potable et assistance aux personnes déplacées, les acteurs humanitaires font de leur mieux pour aider les populations. Trois productions nous feront comprendre ces différentes actions menées à Beni, Kassindi et Lubero. Ce bulletin vous est présenté par Amik Moukobeloa. Messieurs et dames, ne zappez pas.
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1: Pour ouvrir ce bulletin, le programme RECET accompagne les populations affectées par les crises vers leur relèvement socio-économique dans la ville de Beni. Mise en œuvre par un consortium des 6 organisations sous le lead de MerciCorps, ce projet cible notamment les jeunes, les femmes, les veuves et les ex-combattants. Certaines bénéficiaires suivent déjà des formations professionnelles qui, selon elles, commencent à produire des résultats. Isaac Bengeve nous en dit plus.
4: Au centre de formation de Kassabignolé, les machines à coudre rythment les apprentissages des jeunes filles et femmes. Ce centre initié par la Sophie Padi encadre plus de 50 apprenantes de différents métiers. Selon Dadi Azor Nyamoussisi, chef du projet RECET au sein de la Sophie Padi, cette initiative vise à lutter contre le chômage et la délinquance juvénile en favorisant l'autonomisation économique des jeunes.
5: Ils ont présenté les besoins auprès de la Sophie Padi afin d'appuyer l'opérationnalisation de ce centre professionnel de jeunes, notamment à travers les deux filières, la coupe et couture et l'esthétique. Depuis les mois passés, les jeunes ont commencé à apprendre dans ces centres. L'idée ici, c'est qu'il faut amener à les encadrer, à les doter des compétences nécessaires. Ils pourront s'en servir et lutter contre la délinquance juvénile.
4: Depuis le mois dernier, les bénéficiaires suivent régulièrement leur formation. Une opportunité qu'apprécient Julien Tcheo et Damarinda Nguissa, qui y voient une chance de construire leur avenir professionnel.
6: Avant, je faisais les petits commerces de la vente de beignets, mais ça n'a pas marché. Alors je me suis dit que je devrais apprendre à dresser. Peut-être à travers cela, je vais gagner ma vie. J'apprends ici à notre bureau du quartier et c'est la Sophie Padi qui nous a facilité en tant que jeunes de la commune de Rwenzori. Nous sommes 32 personnes dans notre filière.
7: Je suis formée ici au bureau du quartier et ce qui nous soutient, c'est la Sophie Padi et MerciCorps. Nous leur félicitons et nous disons merci.
8: On a fait bien.
4: Malgré leur détermination, les apprenantes font face à plusieurs défis, notamment les suffisances du matériel nécessaire pour les travaux pratiques. Elles plaident auprès de leurs partenaires l'augmentation de matériel d'apprentissage pour leur faciliter la bonne assimilation.
7: Notre demande est qu'on ajoute des machines à coudre car elles sont insuffisantes. Et après avoir fini la formation, je voudrais que RECET nous dote de machines et d'autres accessoires pour notre autonomie.
4: Les consortiums RECET réunit plusieurs organisations, notamment l'OIM, la Sophie Padi, Justice Plus, MerciCorps et Coracon. Beni, Isaac Biningeve, Habariza Mahali.
1: Et puis en territoire de Beni, dans l'agglomération de Mutuanga, l'accès à l'eau potable s'améliore pour les habitants des villages de Masambo et Igaviro. 13 bornes et fontaines et un bloc sanitaire ont été remis aux responsables de l'aire de santé de Masambo. Réalisées par l'ONG Tia Found, ces infrastructures visent à renforcer l'hygiène et à prévenir les maladies d'origine hydrique. Reportage signé Barak Baoumaoui.
9: L'accès à l'eau potable est constitué depuis plusieurs années d'un défi pour les habitants de Masampo et ses environs. Pour s'approvisionner, certaines familles parcouraient jusqu'à 5 km selon les autorités locales. Pour Kasereka Benka Falco, chef de village, ce projet met fin à des longues corvées de recherche d'eau qui pesaient particulièrement sur les femmes.
10: L'addiction de l'eau potable est d'une grande distance de Kassal jusqu'ici à Masambo Centre. Ça va diminuer les maladies hydriques. L'eau potable est dans nos murs, mais d'une manière très très dérisoire. Puisque on quitte la source jusqu'à la maison à partir de 5 km quoi. Alors comme encore il y a une montée, c'était difficile à être consommé par la population.

0: voire même avec risque de croire qu'on peut avoir certains inciviques, que les bandits qui risquent d'être contrepoids à la paisible population pour aller puiser de l'eau.
1: Kasereka Kita Thomas, infirmier traitant au centre de santé de Massampo, estime quant à lui que la disponibilité d'une eau potable de proximité contribuera à réduire les maladies d'origine hydrique et à renforcer la prévention des infections liées au manque d'hygiène.
2: Le choléra nous frappait souvent, mais maintenant avec cette constriction de latrine, une eau potable, je crois que certaines maladies vont vraiment fuir. Et cela va réduire le temps de fréquence des maladies hydriques comme le choléra et d'autres maladies comme la diarrhée chez les enfants et les adultes.
1: Ces ouvrages ont été réalisés par l'ONG Tia Fund dans le cadre du projet de réponse conjointe mis en œuvre avec l'appui de l'Agence néerlandaise de secours pour la RDC dans la zone de santé de Mutuanga. À Massampo, les autorités ont également sollicité l'extension du projet au profit d'autres villages environnant toujours confronté à des difficultés d'accès à l'eau potable. Le chef de ce projet, Jacques-Claude Bounabandé, affirme que son organisation est prête à étendre ce type d'intervention à d'autres localités sous réserve de l'accord du bailleur des fonds.
3: Que la population de Kanyati, Kabisa, Kiatenga et ailleurs qui ont besoin aussi de l'eau, et nous leur demandons d'être toujours calmes car nous sommes en train de faire des plaidoyers auprès des bailleurs pour voir si on peut leur venir en aide, mais on est promis lié jusqu'à maintenant. Si nous trouvons les fonds, on pourra toujours intervenir puisque c'est notre souci aussi.
1: Avec ces nouvelles infrastructures, la population espère tourner la page des longues corvées de recherche d'eau potable et améliorer durablement leurs conditions de vie. De retour de Massampo, je suis Barack Baumawi pour Habari za Mahali.
4: Bouclons ce bulletin à Lubero. Plus de 3000 ménages des déplacés et des familles d'accueil vulnérables bénéficieront prochainement d'une assistance humanitaire dans la commune de Lubero. Selon l'UHCR, organisation donatrice, cette intervention prévoit une aide en espèces, tandis que 75 ménages recevront un appui en abri. Une information confirmée par les autorités communales. Emilia Kasseso nous en dit plus.
5: Cette assistance intervient alors que nombreuses familles vivent depuis plusieurs mois dans des conditions précaires après avoir fui les violences armées dans leur village d'origine. Selon les responsables des HCR, seuls les ménages répondant aux critères de vulnérabilité ont été retenus, entre autres déplacés internes, retournés ou personnes extrêmement vulnérables et membres des communautés hôtes. L'objectif est d'apporter une réponse aux besoins les plus urgents, notamment en cache et en abri. Pour le bourgmestre de la commune de Lubero, Balikou Chakivete Joseph, cette assistance constitue un soulagement pour les bénéficiaires, même s'il ne couvrira pas l'ensemble des besoins.
6: Il y a plusieurs vulnérables dans notre commune, et état de déplacés aussi. Nous avons pour le moment les partenaires HACER qui étaient venus avec AID. Ces partenaires sont venus il y a quelques jours, ils sont avec nous ici. Ils viennent assister la population par les projets de cache et les projets d'abri.
5: Sur place, plusieurs déplacés disent vivre un quotidien particulièrement difficile, marqué par le manque de ressources, l'insuffisance d'abri et la précarité. Ils espèrent que cette aide leur permettra d'améliorer au moins temporairement leurs conditions de vie. Quelques déplacés s'expriment.
7: Je suis contente de cette assistance à cash. Nous serons soulagés en loyer car nous étions déjà en dispute avec nos bailleurs. Donc, cette assistance est un soulagement pour la location et les soins médicaux. Moi, je suis déplacée à provenance d'Alimbongo. Depuis que je suis arrivée, je n'ai jamais été parmi les bénéficiaires. Je remercie mon beau Dieu car je suis parmi ceux-là qui vont recevoir cette assistance à cash.
5: Le lancement de la distribution est attendu dans les prochains jours avec l'ambition d'apporter un soulagement concret aux familles les plus affectées par le conflit dans cette partie de l'Est de la République démocratique du Congo. À part la zone de santé de Lubero, ces activités vont s'intensifier en zone de santé de Moussienene et Alimbongo, en territoire de Lubero. Depuis Lubero, Emelia Kasseso pour les bulletins à Habari za Mahali.
4: Voilà qui met fin à ce bulletin humanitaire à Barizamali pour aujourd'hui. Merci à vous de l'avoir suivi jusqu'à la fin. Merci aussi à l'équipe de rédaction. Si vous nous avez pris en cours des diffusions, vous pouvez réécouter ces informations en consultant notre site web le www.abarizamali.org. Nick Mukobeloa, j'étais à la présentation. Au revoir et à la prochaine.
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5: Appel à la vigilance. L'honorable Kavir Amapera Janet informe toute la communauté, tant nationale qu'internationale, que des bandits en arqueurs et voleurs sont en train d'escroquer la population à travers un faux compte Facebook sous des fausses promesses de délivrer des motos, des tôles, du travail et ainsi de suite. Ces bandits parviennent à escroquer beaucoup d'argent aux paisibles citoyens si vous les écoutez. L'honorable Mapera tient à préciser qu'elle n'a pas de compte Facebook et qu'elle n'a jamais monnayé les services rendus à la population. Cette opération concernant la distribution des motos et autres biens contre l'argent est fausse. Chères sœurs et frères, soyez très vigilants. Ne vous faites pas arnaquer par ces bandits. À bon attendeur, salut. Signé par Honorable Kavira Mapera Janet. 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
13: 18h30 à Butembo, même heure en territoire de Lubero. Voici le journal.
5: Alors que la riposte contre Ebola connaît des soucis, dont la prise en charge des prestataires en Ituri, le gouvernement confirme deux nouvelles provinces touchées par la 17e épidémie de la maladie à virus Ebola. La Tchopo et le Haut-Touélé ont notifié leur premier cas positif. Inquiétude de la société civile du Nord Kivu après l'annonce de l'FCM23 d'imprimer des bulletins aux élèves dès l'année scolaire prochaine. C'est une ingérence inacceptable dans le secteur de l'éducation. La coordination provinciale demande au gouvernement d'agir. Tenasos P 2026, dont la sous-division de l'éducation nationale Boutembo 1, le taux de réussite est de 85% pour un effectif de plus de 8000 candidats. Les résultats ont été rendus publics et mis à la disposition des écoles ce jeudi 9 juillet. Voilà pour le sommaire. La technique est assurée par Gracia Caserica.
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5: Elias Cassé sur la présentation de ce journal. Bonsoir mesdames, mesdemoiselles et messieurs, voici l'intégralité. Assainissement du climat, des affaires dans le Haut-Katanga. Le gouvernement congolais et la Fédération des entreprises du Congo de cette province s'engagent à renforcer leur coopération. Engagement pris au cours d'une rencontre mercredi à Lubumbashi entre le ministre du Commerce extérieur, Julien Paluku Kaongia, et son collègue de l'industrie, Justin Kalumba, avec des représentants des opérateurs économiques. Les échanges sont portés sur l'assainissement du climat des affaires, le diagnostic sans complaisance posé à la frontière de Kasumbalesa et les réformes immédiates à mener avec la FEC, partenaire clé du gouvernement. Le ministre du Commerce extérieur a fait savoir que l'action gouvernementale va s'articuler autour de cet axe d'urgence et réponse aux attentes du

0: secteur privé. Il s'agit entre autres de la sensibilisation des opérateurs économiques sur les régimes commerciaux simplifiés, la réduction drastique des délais de traitement, des demandes de dérogation, la suppression définitive des interférences administratives redondantes. Vous écouterez Julien Paloukou dans notre intervention prochaine. De nouvelles provinces s'ajoutent sur la liste de provinces congolaises touchées par la 17e épidémie de la maladie à virus Ebola. Il s'agit de la Tchopo et du Haut-Uele qui ont notifié leur premier cas confirmé. L'annonce est du ministre de la Santé, Hygiène et de la Prévoyance sociale. Le docteur Roger Kamba est arrivé à Bunia ce jeudi 9 juillet en vue de relever les défis auxquels est confrontée la riposte en Ituri. Et au Nord Kivu, cite à la grogne de prestataires, puissance Mukirania.
1: Devant la presse, le ministre de la Santé a expliqué que les cas positifs enregistrés à Tchopo et au Haut-Uele sont des malades venus dans la province voisine de l'Ituri. Docteur Roger Kamba fait savoir que les équipes s'y déploient déjà pour limiter la propagation du virus Bundibugyo.
2: Nous avons vu des malades de l'Ituri à partir de Nyanya entrer à Kisangani et donc dans la Tchopo, créant ainsi effectivement de fait que la Tchopo est concernée désormais par la maladie. C'est la même chose à Wamba, dans le Haut-Uele. Il y a des malades qui sont entrés là-bas en venant de Nyanya. Effectivement, nous avons eu des cas à Wamba et donc Wamba, nous considérons aussi que Wamba est dans la liste des zones de santé qui sont touchées.
1: Parlant des défis, le ministre national de la Santé a évoqué la grève des agents engagés dans la riposte contre la maladie à virus Ebola. Cette situation est due au retard dans la paye de leurs primes. Le patron de la santé en RDC a rassuré des mesures prises pour pallier cette problématique, notamment l'octroi individuel des cartes numériques des banques.
2: Il y a eu des grognes de certains qui disaient « mais moi je ne suis pas payé alors que je travaille ». Et d'autres ont dit « mais où est-ce qu'il travaille alors qu'il est payé ?» Ça, c'est vraiment quelque chose qu'on va régler, mais nous avons des moyens de régler ça. Le premier moyen, c'est d'abord l'organisation elle-même. Mais nous avons, au-delà de l'organisation, d'autres moyens qui sont notamment le numérique. C'est-à-dire, nous allons donner une carte de santé à tout le personnel qui travaille. Et cette carte, elle est en même temps une carte de banque. Et le paiement se fera donc de manière beaucoup plus fluide. Chacun va recevoir son argent sur sa carte. Et donc là, il n'y a plus d'intermédiaire. Et donc, ce problème sera effectivement réglé.
1: Près de deux mois après la déclaration de l'épidémie d'Ebola, 1759 cas confirmés ont été recensés en RDC avec plus de 500 décès selon les bulletins épidémiologiques du 7 juillet publié par l'Organisation mondiale de la santé OMS.
0: Puissance Mukirania sur RTVH, mobilisation internationale contre Ebola, le directeur exécutif du programme OMS chargé de gestion des urgences sanitaires a échangé mercredi 8 juillet avec le gouverneur de la province du Nord Kivu, Dr Chikwe Ihe Kweazu et le général-major Kakule Somo Evariste ont fait le point sur les défis de la riposte et apporté l'appui technique de l'OMS aux équipes sur le terrain. Écoutez le Dr Chikwe Ihe Kweazu dans ses propos choisis par Patrick.
3: Control this outbreak so that people can get on with their lives and get on with the challenge of development, which is ultimately the goal that we should all focus on. Yeah, so
4: just principal élément, on sait que la population nord-kivu s'y fait face à beaucoup d'enjeux, beaucoup de défis, mais ce que l'on veut vous assurer ici, là, c'est qu'on est en train d'essayer de mettre tout ce qu'il faut en place pour pouvoir vous accompagner. Et le grand message, notre demande à vous, là, c'est de faire confiance au système. Et lorsque vous êtes malade, lorsque vous avez des signes, vous avez de la fièvre, vous ne vous sentez pas bien, sentez-vous à l'aise, sentez-vous en confiance pour venir vers le système, parce que actuellement, les autorités sanitaires ici du Congo, avec l'appui de tous les partenaires, nous faisons le maximum pour pouvoir adresser donc aux défis de la sanitaire. Donc quand il y a un besoin, venez ici, ne restez pas à la maison, ayez confiance au système pour pouvoir vous protéger vous-même, mais aussi protéger donc votre famille, protéger les gens que vous aimez. Donc on ne se lassera pas donc de faire tous ces efforts-là, c'est vraiment le message le plus important qu'il faudrait passer, donc cette confiance-là, et pouvoir bénéficier aussi de votre appui, de votre support, parce que c'est un travail qu'on doit faire tous ensemble pour pouvoir finaliser un peu cette épidémie.
3: The biggest risk is when you do not present, and really we need you to come out, and we will take care of you.
0: 18h37 partout dans la province du Nord Kivu. Les résultats du TENASOSP pour les élèves finalistes de 8e année de l'éducation des bases en sous-division urbaine Boutembo 1 sont déjà disponibles sur un effectif de 8961 participants. 7656 ont été, soit un taux ont réussi, je voulais dire, soit un taux de réussite de 85% contre 25% d'échecs. L'Institut Sainte-Croix, Malkia Wambingu et Mano ont réalisé les meilleurs scores. Le sous-préfet de salut ces scores tout en encourageant ceux qui n'ont pas satisfait. James Katsubaba rappelle également la nécessité de travailler en collaboration entre les écoles et les inspecteurs pour la bonne formation des apprenants. Il est au micro de Monsanto Nzanzo.
5: Les résultats se sont bien montrés et surtout que pour les NAFEP, les enfants ont réussi à 95%. Et pour les TENOSOSP, les enfants ont réussi à 85%. Malgré qu'on peut avoir certaines écoles qui n'ont pas bien travaillé, nous devons aussi les sensibiliser à faire le mieux l'année prochaine. Il y a certaines écoles qui ont compris qu'il faut une approche de remédiation. Et à partir de là, ils se sont vraiment mis au travail pour améliorer leurs résultats. L'inspection est là, c'est d'abord le service technique ou pédagogique de l'EDNC. Il a plusieurs rôles, parmi lesquels d'abord la formation. Et on vient d'abord vérifier comment les approches sont appliquées. Il y a des réformes qui se font sentir du jour au jour. Ne pas perdre la confiance, pas accompagner les enfants qui ont échoué pour qu'ils reprennent et améliorent les résultats l'année à suivre.
0: Et en réaction à la décision de la rébellion de l'AFCM 23 de produire les bulletins pour les élèves dans la zone et l'instauration des frais scolaires dès l'année scolaire prochaine, la société civile Force Vive du Nord Kivu dénonce ce qu'elle appelle ingérence dans le secteur éducatif. John Banyene Balingene, son président, appelle le gouvernement congolais et ses partenaires à agir. Le coordonnateur provincial de la société civile du Nord qui vous demande également aux parents de rester vigilants et de ne pas compromettre l'avenir des enfants. Écoutez John Banyene au téléphone de Steve Maté.
6: L'impression des documents scolaires par le M23 dans les zones qu'ils occupent, je crois que serait une erreur grave parce que c'est mettre en péril tous ces enfants qui étudient dans cette zone. Parce que, effectivement, le gouvernement central ne reconnaîtra pas ces documents qui seront livrés par le M23. L'éducation étant apolitique, le M23 ne devrait pas entrer dans cette erreur monumentale. Parce que ça, c'est un crime contre l'humanité, parce que c'est vouloir tuer toute une génération. Et je crois que les autorités de Kinshasa ils ne reconnaîtront pas ces documents qui seront délivrés par les M23, raison pour laquelle je suis en train de dire que c'est un danger pour ces enfants qui recevront ces documents. Seulement aux autorités, c'est de tout mettre en œuvre pour que la paix soit rétablie et pour que ces enfants étudient aussi dans la quiétude. Je crois que la paix, c'est un droit pour nous tous. C'est ce que les autorités compétentes, toutes les autorités de Kinshasa, doivent tout mettre en œuvre pour que la paix soit rétablie le plus tôt possible.
0: Et plusieurs habitations ont été la cible des opérants nocturnes, dont l'agglomération de Makourouji, pas chevelu du secteur de Bapéry. Les assaillants étaient munis d'armes blanches, notamment des barres de mine. Ils ont réussi à forcer des portes des habitations et des maisons de commerce la nuit de mercredi à ce jeudi 9 juillet, en portant avec eux plusieurs biens des valeurs. La société civile Force Vive du secteur de Bapéry condamne fermement ces actes inciviques. Son président Samuel Kaeni exprime sa profonde indignation face à la libération récente d'une bande de cambrioleurs qui avait pourtant été libérée il y a un mois à Mankourjipa. Ces présumés bandits, initialement détenus par les services spécialisés, ont été relâchés après paiement d'amende que d'être déféré devant le parquet, regrette-t-il. Face à cette situation qui asphyxie les opérateurs économiques locaux, la société civile interpelle directement les autorités locales. Elle sollicite leur implication urgente pour dénicher les auteurs. C'est complètement terminé. Nous nous retrouvons à 19h30 pour le grand journal. Il est 18h42 à Mankourou-Jipa. D'ailleurs, nous sommes écoutés sur www.rtvh.net. Au revoir.

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2: Amis sportifs, ravi de vous retrouver pour votre rendez-vous des sports sur RTVH. Le quart de finale de la Coupe du Monde de FIFA 2026 de mars, jeudi 9 juillet. Le Maroc et la France ouvrent les balles pour une place au dernier carré de la compétition lors de leur dernière confrontation en Coupe du Monde à 2022 disputée au Qatar. Ce sont les Bleus qui l'avaient emporté sur le score de 2-0. Le Lion de l'Atlas voudra donc prendre leur revanche et décrocher leur billet pour le demi-finale. Le coup d'avoi de ce choc est très attendu qui se jouera au stade de Boston sera donné à partir de 22h juste heure locale. Notons qu'à ce stade du tournoi, le continent africain est uniquement représenté par le Maroc après l'élimination de 9 autres nations africaines qui étaient engagées dans cette compétition. Le tableau de ces quarts de finale est au complet avec des affiches prometteuses après des huitièmes de finale particulièrement disputées. Après l'explication entre la France et le Maroc ce jeudi, l'Espagne jouera contre la Belgique ce vendredi. L'Angleterre défiera la Norvège ce samedi et a fait l'Argentine tenante du titre. Croisera le fer avec la Suisse tombeuse de la Colombie. La 60e édition de la Coupe du Président entre dans sa phase décisive ce vendredi 10 juillet pour donner le ton de cette ligne droite vers le dernier carré. L'association sportive Vita Club jouera contre l'Olympique Club Les Élites à partir de 16h juste. En revanche, l'explication qui devait initialement opposer le Daring Club Virunga de Goma au Football Club Puma de Kisangani à partir de 14h a été reportée au lundi 13 juillet 2026, toujours dans les installations sportives du stade Tata Raphaël de Kinshasa. Cette phase de la compète encage également l'association sportive Dauphin Noir de Goma et notre représentant du Nord Kivu qui affrontera l'AS Bistra de Lubumbashi ce samedi 11 juillet à 13h avant l'affiche qui mettra aux prises l'association sportive Simba de Kolwezi tenante du titre à l'AS Star de Bunia toujours au stade Tata Raphaël de Kinshasa. Et la FECOFA décide de réduire le nombre de clubs engagés en Ligue D pour le championnat national. Dans une circulaire datée du 7 juillet 2026, le staff fêtière du football congolais a demandé à la Lunafoot, organisatrice de la compétition, de faire passer le championnat de 87 à 47 équipes pour l'ensemble de 3 zones de développement et céder la saison sportive 2026-2027. Selon la FECOFA, cette mesure poursuit plusieurs objectifs, notamment renforcer la qualité et la compétitivité du championnat, garantir une meilleure viabilité économique des clubs et assurer une gestion plus efficiente des ressources sportives et financières. C'est tout pour ce journal des sports sur RTVH. Merci à vous tous de l'avoir écouté.
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10: Notre peur la plus profonde n'est pas d'être inapte. 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
11: Il est très exactement 19h30.
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12: Grand journal sur RTVH, l'heure assignée. L'heure à sonner, je voulais dire, voici le journal. Alors que la riposte contre Ebola connaît des soucis, dont la prise en charge des prestataires en Ituri, le gouvernement confirme deux nouvelles provinces touchées par la 17e épidémie de la maladie à virus Ebola, la Tchopo et Léo, où elles ont notifié leur premier cas positif. 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Inquiétude de la société civile du Nord Kivu après l'annonce de l'FCM23 d'imprimer des bulletins aux élèves dès l'année scolaire prochaine. C'est une ingérence inacceptable dans le secteur de l'éducation. La coordination provinciale demande au gouvernement d'agir. RVH. Tenasos P2026, dont la sous-division de l'éducation nationale Boutembo 1, le taux de réussite est de 85% pour un effectif de plus de 8000 candidats. Les résultats ont été rendus publics, mis à la disposition des écoles ce jeudi 9 juillet. 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Gracia Kasereka contrôle la partie technique à la présentation de ce journal, Elias Kasseso.
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12: Mesdames, mesdemoiselles et messieurs, bonsoir. Voici l'intégralité du journal. Assainissement du climat, des affaires dans les Haut-Katanga, le gouvernement congolais, la Fédération des entreprises du Congo des sept provinces s'engagent à renforcer leur coopération. Engagement pris au cours d'une rencontre mercredi à Lubumbashi entre le ministre du Commerce extérieur, Julien Paluku Kaonge, et son collègue de l'industrie, Justin Kalumba, avec des représentants des opérateurs économiques. Les échanges ont porté sur l'assainissement du climat, des affaires. Le diagnostic sans complaisance posé à la frontière de Kasumbalesa et les réformes immédiates à mener avec la FEC, partenaire clé du gouvernement. Le ministre du Commerce extérieur a fait savoir que l'action gouvernementale va s'articuler autour de cet axe d'urgence en réponse aux attentes du secteur privé. Il s'agit entre autres de la sensibilisation des opérateurs économiques sur les régimes commerciaux simplifiés, la réduction drastique des délais de traitement des demandes de dérogation, la suppression définitive des interférences administratives redondantes. Julien Paluku revient sur ces actions dans cet extrait choisi par la RTVH.
14: Nous avons échangé autour des grands problèmes qui nous concernent en tant que membres du gouvernement et qui freinent l'activité économique. Le président de la FEC a eu l'état de nous brosser une liste de défis à relever dans les secteurs et pour lesquels il faudrait que le gouvernement central puisse agir. C'est notamment la célérité dans le traitement des dossiers qui nous sont soumis, la réglementation du commerce au niveau des frontières pour permettre que ceux qui font la fraude ne puissent pas tuer finalement l'activité économique et lancer les défis à ceux qui respectent la réglementation en vigueur. Et donc on a passé ensemble en revue l'ensemble de toutes ces questions pour lesquelles nous nous sommes engagés mutuellement à pouvoir respecter les lois de la République, à pouvoir promouvoir l'activité économique dans ces pays et à faire davantage de cet espace du Haut-Katanga un espace où on assure une attraction des investissements aussi bien nationaux qu'internationaux.
12: C'était le ministre Julien Paluku. Nous parlons maintenant de la santé. De nouvelles provinces s'ajoutent sur la liste des provinces congolaises touchées par la 17e épidémie de la maladie à virus Ebola. Il s'agit de la Tchopo, du Haut-Uele, qui ont notifié leur premier cas confirmé. L'annonce est du ministre de la Santé, Hygiène, de la Prévoyance sociale. Le docteur Roger Kamba est arrivé à Bunia ce jeudi 9 juillet en vue de relever les défis auxquels est confrontée la riposte en Ituri au Nord Kivu. Cite à la grogne de prestataires, puissance Mukirania.
15: Devant la presse, le ministre de la Santé a expliqué que les cas positifs enregistrés à Tchopo et au Haut-Uele sont des malades venus dans la province voisine de l'Ituri. Dr Roger Kamba fait savoir que les équipes s'y déploient déjà pour limiter la propagation du virus Bundibugyo.
16: Nous avons vu des malades de l'Ituri à partir de Nyanya entrer à Kisangani et donc dans la Tchopo, créant ainsi effectivement de fait que la Tchopo est concernée désormais par la maladie. C'est la même chose à Wamba, dans le Haut-Uele. Il y a des malades qui sont entrés là-bas en venant de Nyanya. Effectivement, nous avons eu des cas à Wamba et donc Wamba, nous considérons aussi que Wamba est dans la liste des zones de santé qui sont touchées.
15: Parlant des défis, le ministre national de la Santé a évoqué la grève des agents engagés dans la riposte contre la maladie à virus Ebola. Cette situation est due au retard dans la paye de leurs primes. Le patron de la santé en RDC a rassuré des mesures prises pour pallier cette problématique, notamment l'octroi individuel des cartes numériques des banques.
16: Il y a eu des grognes de certains qui disaient « mais moi je ne suis pas payé alors que je travaille » et d'autres ont dit « mais où est-ce qu'il il travaille alors qu'il est payé. Ça, c'est vraiment quelque chose qu'on va régler, mais nous avons des moyens de régler ça. Le premier moyen, c'est d'abord l'organisation elle-même. Mais nous avons, au-delà de l'organisation, d'autres moyens qui sont notamment le numérique. C'est-à-dire, nous allons donner une carte de santé à tout le personnel qui travaille, et cette carte, elle est en même temps une carte de banque, et le paiement se fera donc de manière beaucoup plus fluide. Chacun va recevoir son argent sur sa carte, et donc là, il n'y a plus d'intermédiaire, et donc ce problème sera effectivement réglé.
15: Près de 2 mois après la déclaration de l'épidémie d'Ebola, 1759 cas confirmés ont été recensés en RDC, avec plus de 500 décès, selon les bulletins épidémiologiques du 7 juillet publié par l'Organisation mondiale de la santé, OMS.
12: Mobilisation internationale contre Ebola, le directeur exécutif du programme OMS chargé de gestion des urgences sanitaires a échangé mercredi 8 juillet avec le gouverneur de la province du Nord Kivu, Dr Chikwe Ihwe-Kweuza, Dr Chikwe Ihwe-Kweazu et le général-major Évariste Somokakule ont fait le point sur les défis de la riposte et apporté l'appui technique de l'OMS aux équipes sur le terrain. Écoutez Dr Chikwe Ihwe-Kweazu dans ses propos choisis par Patrick Sialoua.
17: Control this outbreak so that people can get on with their lives and get on with the challenge of development, which is ultimately the goal that we should all focus on. Yeah, so
18: just a few words. On sait que la population nord-kivu fait face à beaucoup de défis, mais ce que l'on veut vous assurer ici, là, c'est qu'on est en train d'essayer de mettre tout ce qu'il faut en place pour pouvoir vous accompagner. Et le grand message, notre demande à vous, là, c'est de faire confiance au système. Et lorsque vous êtes malade, lorsque vous avez des signes, vous avez de la fièvre, vous ne vous sentez pas bien, sentez-vous à l'aise, sentez-vous en confiance pour venir vers le système, parce qu'actuellement, les autorités sanitaires ici du Congo, avec l'appui de tous les partenaires, nous faisons le maximum pour pouvoir adresser donc vos défis là, sanitaires. Donc quand il y a un besoin, venez ici, ne restez pas à la maison, ayez confiance au système pour pouvoir vous protéger vous-même, mais aussi protéger donc votre famille, protéger les gens que vous aimez. Donc on ne se lassera pas donc de faire tous ces efforts-là, c'est vraiment le message le plus important qu'il faudrait passer, donc cette confiance-là, et pouvoir bénéficier aussi de votre appui, de votre support, parce que c'est un travail qu'on doit faire tous ensemble pour pouvoir finaliser un peu cette hypothèse.
17: The biggest risk is when you do not present, and really we need you to come out, and we will take care of you.
12: Et les résultats du TENASOSPE pour les élèves finalistes de 8e année de l'éducation des bases en sous-division urbaine Boutembo en sont déjà disponibles sur un effectif de 8961 participants. 7656 ont réussi, soit un taux de réussite de 85% contre 25% d'échecs. L'Institut Sainte-Croix, Malkie Wambingu et Mahan ont réalisé les meilleurs scores. Le sous-préfet des saluts ces scores tout en encourageant ceux qui n'ont pas satisfait. James Katuwawa rappelle également la nécessité de travailler en collaboration entre les écoles et les inspecteurs pour la bonne formation des apprenants. Il est au micro de Monsanto Nzanzo.
19: Les résultats se sont bien montrés, et surtout que pour les NAFEP, les enfants ont réussi à 95%. Et pour les TENASOSPE, les enfants ont réussi à 85%. Malgré qu'on peut avoir certaines écoles qui n'ont pas bien travaillé, nous devons aussi les sensibiliser à faire le mieux l'année prochaine. Il y a certaines écoles qui ont compris qu'il faut une approche de remédiation. Et à partir de là, ils se sont vraiment mis au travail pour améliorer leurs résultats. L'inspection est là, c'est d'abord le service technique ou pédagogique de l'EDNC. Il a plusieurs rôles, parmi lesquels d'abord la formation. Et on vient d'abord vérifier comment les approches sont appliquées. Il y a des réformes qui se font sentir du jour au jour. Ne pas perdre la confiance, pour accompagner les enfants qui ont échoué pour qu'ils reprennent et améliorent les résultats l'année à suivre.
12: Et en réaction à la décision de la rébellion de l'AFC M23 de produire des bulletins pour les élèves dans la zone et l'instauration des frais scolaires dès l'année scolaire prochaine, la société civile Force et Vie du Nord qui vous dénonce ce qu'elle appelle ingérence dans le secteur éducatif. John Banyene Balingene, son président, appelle le gouvernement congolais et ses partenaires à agir. Le coordonnateur provincial de la société civile du Nord qui vous demande également aux parents de rester vigilants et de ne pas compromettre l'avenir des enfants. Écoutez John Banyene au téléphone de Steve Maté.
20: L'impression des documents scolaires par le M23 dans les zones qu'ils occupent, je crois que serait une erreur grave, parce que c'est mettre en péril tous ces enfants qui étudient dans cette zone. parce que effectivement le gouvernement central ne reconnaîtra pas ces documents qui seront livrés par le M23. L'éducation étant apolitique, le M23 ne devrait pas entrer dans ce terrain monumental, parce que ça c'est un crime contre l'humanité, parce que c'est vouloir tuer toute une génération. Et je crois que les autorités de Kinshasa, ils ne reconnaîtront pas ces documents qui seront délivrés par les M23, raison pour laquelle je suis en train de dire que c'est un danger pour ces enfants qui recevront ces documents. Seulement aux autorités, c'est de tout mettre en œuvre pour que la paix soit rétablie et pour que ces enfants étudient aussi dans la quiétude. Je crois que la paix, c'est un droit pour nous tous. C'est ce que les autorités compétentes, toutes les autorités de Kinshasa, doivent tout mettre en œuvre pour que la paix soit rétablie le plus tôt possible.
12: John Banyene, coordonnateur de la société civile au Nord Kivu. Il est 19h41 en territoire de Lubero. Plusieurs habitations étaient la cible des opérants nocturnes, dont l'agglomération des Mangourouzi passée du secteur de Bapéry. Les assaillants étaient munis d'armes blanches, notamment des barres de mines. Ils ont réussi à forcer des portes des habitations et maisons de commerce la nuit de mercredi à ce jeudi 9 juillet, emportant avec eux plusieurs biens des valeurs. La société civile Force des Vieux du secteur de Bapéry condamne fermement ces actes inciviques. Son président Samuel Kaini exprime sa profonde indignation face à la libération récente d'une bande de cambrioleurs qui avait pourtant été arrêtés il y a un mois à Mangourouzi-Pa. Ces présumés bandits initialement détenus par les services spécialisés ont été relâchés après paiement d'amende qui est d'être déféré devant le parquet, regrette-t-il. Face à cette situation qui asphyxie les opérateurs économiques locaux, la société civile interpelle directement les autorités locales et sollicite leur implication urgente pour dénicher les auteurs. Et une femme septuagénaire a été retrouvée sans vie à son domicile à Kalembo, dans le groupement Malambo, secteur de Rwenzori, dans le territoire des Beni. La victime, identifiée comme Kaindo Waisovio, aurait été tuée par des inconnus à l'armée blanche la nuit de mercredi à ce jeudi 9 juillet. Une enquête a été ouverte afin d'identifier les auteurs et de faire toute la lumière sur ces meurtres, annoncent les autorités locales. La société civile du secteur de Rwenzori condamne fermement cet acte criminel. Son président, Ricardo Rupande, exige des autorités à retrouver les bourreaux et de les traduire devant la justice. Il est dans ses propos sélectionnés par Horace Ivoa.
1: On a été surpris tôt le matin de ce jeudi qu'il y a une maman du nom de Kahindo Waisovio qui a été poignardée au niveau de Kalembo. Des gens ont pénétré sa maison. Ils ont pénétré même sa chambre et l'étranglé, en fait la poignarder. Et l'enfant qui a écouté seulement les gémissements de la dame a dû sauter sa fenêtre pour aller, n'est-ce pas, alerter auprès des voisins à l'extérieur qui ont réagi malheureusement après la mort de la dame. Pour nous, de la société civile, nous condamnons ça. Parce que c'est pas normal. On n'est pas habitué à un tel comportement.
21: Face à cette tragédie, quel est votre message à la communauté?
1: Bon, à la communauté, je l'appelle à ne pas imiter la cruauté des ADEF. Parce que nous tous, nous avons vu comment est-ce que l'ADEF agit. On ne peut pas, nous, communauté civile, nous transformer en ADEF. Et d'ailleurs, je demande à toute la communauté de pouvoir citer une personne ou deux qui peuvent avoir été vus dans cette mafia.
12: Et la province de l'Ituri reste en 2026 l'un des points les plus instables de l'Est de la RDC. Le rapport final du groupe d'experts des Nations Unies publié en juin dernier dresse un constat sévère. Violences armées, exploitation illégale des ressources et faiblesse de la protection des civils se combinent pour aggraver la crise. Des groupes armés locaux toujours actifs lors de l'Ituri au cœur des financements de la guerre et près d'un million de déplacés documentés depuis décembre 2025. Nixon Manzekele a consulté pour nous ce rapport. Voici son récit.
22: Le territoire d'Arou est particulièrement touché par des incursions récurrentes d'acteurs armés étrangers d'ici de Soudan. Ces attaques exposent des civils à des enlèvements, des violences physiques et du pillage. Entre le 11 et le 12 mai 2026, plus de 70 civils ont été enlevés dans les villages Oulendare et Arilé dans la zone de santé d'Adi. Le 31 mai, trois autres personnes ont été kidnappées à Nyangbare. Ces faits provoquent des déplacements préventifs vers la brousse où la sécurité y est jugée. OCHA, à travers ses rapports des experts des Nations Unies, note la poursuite des violences dans les territoires d'Ndjougou, Irumu et Mambasa. Les civils y subissent attaques, enlèvements et déplacements forcés, ce qui aggrave des besoins de protection et des besoins humanitaires. Plus de 45 000 personnes restent déplacées dans la zone de santé de Biakato en territoire de Mambasa et plus de 17 000 autres ont été recensés en Mahagi. Autre atteignement 2026, l'Ituri comptait 999 000 personnes déplacées internes. Les familles déplacées vivent pour la plupart dans une vulnérabilité persistante avec moins de sécurité pour se déplacer, se nourrir ou encore se soigner. Ces experts des Nations Unies mettent à lumière et pillage massif de leurs Ituriens à travers l'Ouganda. Un seul site entre Mabanga et Nizi aurait produit 3 à 8 tonnes d'or entre mars 2024 et mars 2026 pour une valeur estimée à 300 millions, voire 800 millions de dollars américains. Un autre site près de Yedi, toujours en territoire de Djougou, aurait généré plus de 2 tonnes depuis 2025. Pourtant, en 2025, les exportations ituriennes avaient été déclarées seulement à 559 kg.
12: C'est complètement terminé pour ce journal avec ce ton de Nixon Manzekele. La technique était assurée par Gracia Kasereka. Bonne soirée, l'actualité continue sur nos antennes. Restez avec nous, au revoir.
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3: Amis sportifs, ravis de vous retrouver pour votre rendez-vous des sports sur RTVH. Le quart de finale de la Coupe du Monde de FIFA 2026 de mars, jeudi 9 juillet. Le Maroc et la France ouvrent les balles pour une place au dernier carré de la compétition lors de leur dernière confrontation en Coupe du Monde à 2022 disputée au Qatar. C'est sur le bleu qui l'avait emporté sur le score de 2-0. Le lion de l'Atlas voudra donc prendre leur revanche et décrocher leur billet pour le demi-finale. Le coup d'envoi de ce choc est très attendu qui se jouera au stade de Boston sera donné à partir de 22h juste heure locale. Notons qu'à ce stade du tournoi, le continent africain est uniquement représenté par le Maroc après l'élimination de 9 autres nations africaines qui étaient engagées dans cette compétition. Le tableau de ces quarts de finale est au complet avec des affiches prometteuses après des huitièmes de finale particulièrement disputées. Après l'explication entre la France et le Maroc, c'est jeudi, l'Espagne jouera contre la Belgique ce vendredi. L'Angleterre défiera la Norvège ce samedi et a fait l'Argentine tenante du titre. Croisera le fer avec la Suisse tombeuse de la Colombie. La 60e édition de la Coupe du Président entre dans sa phase décisive ce vendredi 10 juillet pour donner le ton de cette ligne droite vers le dernier carré. L'association sportive Vita Club jouera contre l'Olympique Club Les Élites à partir de 16h juste. En revanche, l'explication qui devait initialement opposer le Daring Club Virunga de Goma au Football Club Puma de Kisangani à partir de 14h a été reportée au lundi 13 juillet 2026, toujours dans les installations sportives du stade Tata Raphaël de Kinshasa. Cette phase de la compète encage également l'association sportive Dauphin Noir de Goma et notre représentant du Nord Kivu qui affrontera l'AS Bistra de Lubumbashi ce samedi 11 juillet à 13h avant l'affiche qui mettra aux prises l'association sportive Simba de Kolwezi tenante du titre à l'AS Star de Bunia toujours au stade Tata Raphaël de Kinshasa. Et la FECOFA décide de réduire le nombre de clubs engagés en Ligue D pour le championnat national. Dans une circulaire datée du 7 juillet 2026, le stade fêtière du football congolais a demandé à la Luna Foot, organisatrice finaliste de la compétition de refaire alors de faire passer le championnat de 87 à 47 équipes pour l'ensemble de trois zones de développement et c'est la saison sportive 2026-2027. Selon la FECOFA, cette mesure poursuit plusieurs objectifs, notamment renforcer la qualité et la compétitivité du championnat, garantir une meilleure viabilité économique des clubs et assurer une gestion plus efficiente des ressources sportives et financières. C'est tout pour ce journal de sport sur RTVH. Merci à vous tous de l'avoir écouté.
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12: Auditeurs, auditrices de RTVH, salut. Voici la revue de la presse. Mais tout d'abord, les principaux sujets développés par les médias. Nous ouvrons cette revue avec Kivudil.net qui annonce que l'opposition congolaise maintient sa marche pacifique prévue le 22 juillet. Réunis devant la presse ce jeudi, les responsables de la coalition C64, opposés à toute révision de la Constitution, ont confirmé la tenue de cette manifestation en direction du Palais de la Nation, malgré les consultations politiques dernièrement prévues au Burundi, sous l'égide du président en exercice de l'Union africaine, Evariste Ndayishimiye. La marche est annoncée sur l'ensemble du territoire national, tandis qu'à Goma, les rebelles de l'FC M23 ont déjà appelé à son boycott. Sur le même dossier, challengeinfo.net rapporte que la coalition C64 s'est disposée à contribuer à une solution globale à la crise congolaise sous l'égide de l'Union africaine. La plateforme estime que les mécanismes régionaux et internationaux de la médiation demeurent les cadres les plus appropriés pour favoriser un dialogue inclusif. Elle plaide pour une approche politique concertée afin de consolider la paix, renforcer la cohésion nationale et répondre durablement aux défis auxquels fait face la République démocratique du Congo. De son côté, la source magazine.net indique que la coalition a également formulé plusieurs recommandations en faveur d'un apaisement du climat politique. Elle appelle notamment à la libération des prisonniers politiques, à l'annulation des condamnations qu'elle juge à caractère politique, ainsi qu'à la levée des restrictions liées à la délivrance des passeports aux opposants, tout en insistant sur le respect de l'état de droit et de la bonne gouvernance. Toujours dans le chapitre politique, Kivu24.com revient sur la réaction de la Ligue nationale des femmes du parti Nojek à l'ouverture d'un nouveau procès contre son guide idéologique Constant Mutamba. Dans une déclaration diffusée sur les réseaux sociaux, cette structure dénonce ce qu'elle qualifie d'acharnement politico-judiciaire, affirmant qu'un solidaire est déjà condamné et détenu dans une autre. Le parti soutient par ailleurs que plusieurs tentatives de déstabilisation à son encontre ont déjà échoué devant la justice. Sur le plan diplomatique, RTRBeni.net rapporte que la République démocratique du Congo assure pour la première fois depuis plus de 30 tentatives de déstabilisation à son encontre ont déjà

0: et pour que les victimes obtiennent justice, réparation et une meilleure protection. Sur ces mêmes sujets, la source magazine.net se réinvite et précise que cette réunion, organisée sous le thème, je cite, « Honorer la promesse du droit international envers les survivants des violences sexuelles liées au conflit », fin de citation, s'inscrivant dans le cadre de la présidence tournante exercée par la RDC. Les États membres ont échangé sur les défis de la mise en œuvre de l'agenda femmes, paix et sécurité avec un appel appuyé au renforcement de l'application du droit international afin de lutter efficacement contre l'impunité. En santé, les médias s'intéressent à la riposte contre la maladie à virus Ebola à travers la radio-télévision communautaire La Référence, RTCR. Les équipes du centre de traitement de Comanda appellent la population à éviter les soins traditionnels en présence des symptômes suspects. Le promoteur de santé, Frank Yemba Kasongo, de Médecins sans frontières, recommande de consulter sans délai un centre de santé ou le CTE de Comanda dès l'apparition des premiers signes de la maladie afin d'améliorer les chances des prises en charge. Pour finir, Okapinews.net révèle que l'épidémie d'Ebola demeure préoccupante dans plusieurs provinces actuellement touchées. Les autorités sanitaires font état de 1759 cas confirmés depuis le début de la flambée, dont 600 décès, soit un taux de létalité de 34,1%. Des chiffres qui témoignent de la gravité persistante de cette épidémie, malgré les efforts engagés dont la riposte. C'est la fin de cette revue de presse. Merci de votre attention. Bonne continuité à la suite des programmes sur RTVH.
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0: vous tous, chers auditeurs et auditrices de l'RTVH, bienvenue à cette page météorologique sur votre radio. Des pluies légères, voilà le temps prévu pour la journée de ce vendredi 10 juillet 2026. L'avant-midi, soit de 6h à 12h, la température ressentie varie entre 16 et 24 degrés Celsius. L'humidité bouge entre 78 et 94%. Les vents soufflent vers l'ouest avec une vitesse de 4 km par heure. L'après-midi, soit de 12h à 18h, la température bascule entre 19 et 24 degrés Celsius. L'humidité nage en 78 et 89%. Les vents prennent la direction du nord-ouest en ce moment sous une vitesse de 4 à 7 km par heure. Enfin, la soirée, soit à l'intervalle de 18h et minuit, la température est évaluée entre 17 et 19 degrés Celsius. L'humidité, elle, passe de 91 à 98%. Pendant ces temps, les vents soufflent vers l'ouest avec une vitesse de 4 km par heure. Le soleil se lève à 6h04 et se couche à 18h12, tandis que la lune se lève à 0h46 pour se coucher à 13h11. En bref, retenez que la journée ce vendredi s'annonce humide, le port des pardessus est nécessaire. C'est la fin de cette page météorologique. Merci à vous tous de l'avoir écouté. Bonne suite des temps chez vous.
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8: James Kachou.
9: Bonjour, monsieur le journaliste.
8: Vous êtes le sous-préfet de Tembo. Hein? Comment les affaires ont travaillé au niveau de Tela Suspect et l'ENAFEP?
9: Merci. Nous remercions d'abord tous les enseignants, tous les chefs d'établissement, tous les parents pour les efforts consentis au cours de l'année, puisque les résultats se sont bien montrés, et surtout que pour l'ENAFEP, les enfants ont réussi à 95%. Et pour les tenants suspects, les enfants ont réussi à 85%. Là, c'est vraiment quand même louable. Malgré qu'on peut avoir certaines écoles qui n'ont pas bien travaillé, nous devons aussi les sensibiliser à faire le mieux l'année prochaine.
8: La fois passée, les écoles

0: avait échoué lamentablement. Ici, les écoles ont remédié pour nous dire que quand même ils ont repris la méthodologie qu'il fallait.
1: Là, ça prouve à suffisance qu'il y a certaines écoles qui ont compris qu'il faut une approche de remédiation. Et à partir de là, ils se sont vraiment mis au travail pour améliorer leurs résultats. Mais d'autres aussi se sont encore plongés dans une approche qui n'a pas
0: Il est très
1: facilité la
0: exactement
1: réussite
0: 20
1: des
0: heures.
1: enfants. Là, nous voulons dire, il y a certaines écoles qui ne faisaient qu'augmenter les points arbitrairement des enfants pour ainsi fausser leur réussite. Là, ces chefs d'établissement sont vraiment à interpeller, nous sommes en train de le faire, pour qu'ils puissent revenir à la raison et savoir que les points se méritent. Les points ne se donnent pas comme des patates douces.
0: Dans certaines écoles, il y en a des enseignants qui ont peur quand il s'agit d'un inspecteur qui arrive. On le voit comme un étranger qui vient menacer. Vous avez quel conseil?
1: Le chef d'établissement qui voit, ou même les enseignants qui trouvent qu'un inspecteur devient encore étranger dans l'école, c'est dire qu'ils ne connaissent pas le rôle de l'inspection. Puisque l'inspection est là, c'est d'abord le service technique ou pédagogique de l'DNC. Il a plusieurs rôles, parmi lesquels d'abord la formation. C'est-à-dire que quand ils viennent faire la formation, cette formation doit être une suite d'une évaluation. On vient d'abord vérifier comment les approches sont appliquées, surtout que dans l'éducation nationale et nouvelle citoyenneté, il y a des réformes qui se font sentir du jour au jour. Et l'inspecteur est là pour venir vérifier comment l'enseignant, comment les chefs d'établissement sont en train d'appliquer ces nouvelles réformes dans leurs écoles et aussi leur donner de nouvelles orientations. Donc, c'est un conseiller qui est là pour aider l'école à bien évoluer, à améliorer ses prestations et surtout qu'actuellement, nous visons une bonne qualité de l'enseignement.
0: Avant l'inscription du candidat à première année des humanités, le bulletin suffira ou bien il y aura encore des brevets qui seront aussi exigés?
1: Comme les brevets ne sont pas encore là, l'inscription doit se faire moyennant le bulletin de la 8e année. Et déjà, ce bulletin doit être contresigné par au moins 4 personnes, c'est-à-dire les chefs d'établissement, l'inspecteur chef de pôle du secondaire, les sous-préfets et les chefs d'antenne de l'orientation scolaire et professionnelle. Ce bulletin doit montrer déjà au moins les avis d'orientation qui ont été proposés à l'élève. Et ces trois avis-là permettent à la fin de choisir un des avis. Et s'il n'y en a pas, c'est juste des avis. Merci. Et cela, il se fera inscrire sans beaucoup de difficultés.
0: Message aux parents dont leurs enfants ont réussi à l'école, mais vont reprendre puisqu'ils ont échoué dans la société.
1: Là, nous allons leur dire que de ne pas perdre la confiance, de ne pas perdre la confiance, ils peuvent accompagner les enfants qui ont échoué pour qu'ils reprennent et améliorent leurs résultats l'année à suivre, mais aussi pour peut-être d'autres qui ont déjà fait plus de 2 ou 3 ans dans une même école, voilà la raison d'être de l'orientation scolaire. Là, ils peuvent être orientés vers les métiers. Et là, ils peuvent aller se faire inscrire et faire directement le métier.
0: Je vous remercie d'avoir répondu à cette question.
1: C'est vous qui nous remerciez, monsieur le journaliste.
0: Merci beaucoup.
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0: T'étais où hier soir? C'est cette nuit, hein?
1: Je travaillais.
0: Tu travaillais? Toi? Tu te moques de moi en plus? J'en veux plus de cette vie. J'en veux même pas ton argent sale, là!
1: Pourtant, avant, ça te dérangeait pas?
0: Je me suis trompée sur toi. Je croyais que je vivais la belle vie. Que j'avais tout pour moi, mais en fait, qu'est-ce que j'ai? Je sais même pas où tu traînes la nuit, je sais même pas ce que tu fais. Je suis là tout le temps, toute seule.
1: Tu crois quoi? Tu crois que je fais ça avec plaisir? Non. Je fais ça pour nous, je fais ça pour toi. Elle est passée où la femme que j'ai rencontrée là pendant que je braquais une banque? Celle qui cachait des armes, qui jouait avec de l'argent, qui conduisait sans permis. Hein? Regarde-toi, maintenant t'es une pleurnicharde. Une femme au foyer.
0: Ah donc c'est pour ça que tu vas avoir d'autres femmes? Mais tu crois que je sais pas? Eh, je suis une femme au foyer, mais je suis pas bête, d'accord? Tu me dégoûtes, vas-y, casse-toi! Casse-toi, je te dis! Vas-y, va voir ta poussière, là!
1: Je vais chez ma mère.

0: je sais plus quoi faire. Vraiment.
1: Et moi, ta grand-mère, tout ce que j'ai eu avec votre grand-père, si j'étais partie, vous ne pouvez pas être là. Il faut prendre du temps, ma petite fille. On est des croyantes. On va prier pour ça.

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